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0: On peut aussi essayer de défaire les gros mots là, ou les acronymes, ou dans un premier temps, on essaie de voir tout ce qui se cache derrière ces mots compliqués. Ce combustible là, il est tiré de la substance qu'on appelle yellow cake, c'est bien ça ?
1: Alors, le yellow cake, c'est déjà un processus d'aboutissement. C'est-à-dire qu'en fait, on extrait des tonnes, des milliers de tonnes de terre dans lesquelles il y a une infime partie d'uranium base. Et c'est cet uranium base qu'ils vont extraire de la terre pour en faire ce qu'on appelle le yellow cake, c'est-à-dire de la poudre jaune de base d'uranium qui sera appelée à être enrichie, traficotée, etc.
0: Alors, on est dans une région extrêmement nucléarisée. C'est aussi pour ça qu'on avait à cœur d'engager cette série de discussions-là. Et on a dans le Grand Sud-Est, disons, un très grand nombre d'installations qui permettent aussi de se rendre compte de la filière à partir de cette arrivée du minerai. Là. Quand on parle de la zone d'arrivée, on parle de Malvézie, dans l'Aude, pas très loin de Narbonne. Qu'est-ce qui arrive là-bas ? Est-ce que c'est du minerai brut ? Est-ce que c'est un produit qui a déjà subi une certaine transformation ? Ou est-ce que c'est dans les installations de la région ensuite que tout ça va être traité pour le rendre utilisable ?
1: Alors, c'est le yellow cake qui arrive à Malvézie, soit du Niger, soit du Kazakhstan, soit du Canada. Ça arrive par bateau. Hein. Énormément consommateurs de fuel lourd, donc producteurs de CO2 et de gaz à effet de serre. Et à Malvézie a lieu une première transformation du yellow cake en ce qu'on appelle l'hexafluorure d'uranium, voilà, qui s'appelle l'UF4, et qui sera acheminée, donc Malvézie, dans l'Aude, à Narbonne, qui sera ensuite acheminée par camion jusqu'à Tricastin, donc Vaucluse Drôme, pour être à nouveau enrichie en hexafluorure 6, UF6, par un procédé technique que je ne vais pas développer là, et qui lui-même, une fois qu'il sera en UF6, sera envoyé dans la Drôme, à Romans-sur-Isère, pour fabriquer des pastilles, donc des grosses pastilles évidemment, d'uranium, qui seront mis dans des tubes, ce qu'on appelle des crayons, et qui seront là le matériau de base de la réaction atomique, de l'explosion atomique, tous ces crayons étant envoyés dans les différents réacteurs.
0: Donc dans la région... Là, tu as cité la centrale de Tricastin qui intervient dans l'enrichissement et dans le traitement là, du premier, enfin comment dire, du pré-combustible. Finalement, l'installation qu'on connaît sous le nom de Marcoule, c'est pas une centrale, mais c'est pas non plus une installation qui sert à cette préparation-là.
1: Oui. Alors, Marcoule, c'est le haut lieu de la bombe atomique.
0: Oui, c'est une installation militaire, mais
1: c'est une installation militaire ou civilo-militaire ou militaro-civile, donc avec ses propres problèmes dont on parlera peut-être tout à l'heure, et à Marcoule existe une usine de fabrication d'un minerai qu'on appelle le MOX. Le MOX étant différent de l'uranium pur.
0: Alors encore un acronyme.
1: C'est encore MOX. Alors c'est un mélange d'oxyde d'uranium et d'oxyde de plutonium. Donc c'est de la récupération déjà de déchets nucléaires dont on va extraire une faible partie pour reproduire encore ce qu'on appelle un combustible, qui n'est pas un combustible puisqu'il n'y a pas de combustion. Hein, donc, c'est des produits de fission atomique. Là aussi, il faut se mettre d'accord sur les termes. Hein, ce qu'on appelle vulgairement tout combustible, ça n'existe pas. Il n'y a pas de combustible nucléaire. Il y a des produits de fission atomique, puisque le principe, c'est l'explosion de l'atome. Donc, ce MOX, ce mélange d'oxyde d'uranium et d'oxyde de plutonium, c'est la nouvelle matière utilisée dans les réacteurs atomiques qui n'étaient pas prévus pour ça, d'ailleurs. Au départ, EDF ne voulait pas, d'ailleurs, du MOX. C'est Areva qui l'a imposé pour des questions de business.
0: Quand on parle des réacteurs, donc il y a en France aujourd'hui 56 réacteurs qui sont, alors pas tous en fonction, mais qui sont en état de fonctionner. Enfin, en état de fonctionner, on peut mettre des guillemets, on va en reparler de toutes les malfaçons et de tout ce que ça cache. En tout cas, ces 56 réacteurs ont été conçus à l'origine pour fonctionner avec de l'uranium enrichi, c'est ça que tu dis, et tous sont aussi utilisateurs de MOX et de cette filière de retraitement dans laquelle il faut aussi mettre des guillemets.
1: Oui, alors ils n'étaient pas prévus pour fonctionner au MOX, puisque le MOX est une matière fissile récente. Hein, voilà. Mais disons que depuis 10 ans, un certain nombre de réacteurs ont reçu l'autorisation de l'ASN de fonctionner avec du MOX. Évidemment, On se doute bien que dès lors qu'il y a du plutonium, qui est le matériau base de la bombe atomique, même si c'est de l'oxyde de plutonium, le pilotage des réacteurs est beaucoup plus complexe, ce pourquoi d'ailleurs EDF ne voulait pas du MOX. Et donc ils ont convenu avec Areva qu'ils n'en prenaient qu'une partie dans chaque réacteur et qu'ils piloteraient d'une autre façon le réacteur pour pouvoir continuer à faire turbiner les réacteurs. Mais en fait, c'est une folie, quoi.
0: Donc là, on est déjà dans les tuyaux, dans les turbines, les vapeurs, et on imagine la complexité de l'installation. Mais pour revenir dans une mise en contexte un peu générale, ces 56 réacteurs qui existent aujourd'hui, la majorité donc, a été conçue dans les années 70 et construit dans probablement la fin des années 70 pour les trucs de type Westinghouse, là, les premier réacteur qui produisait autour de 900 MWh, quelque chose comme ça. Et puis, s'en est suivi une sorte de folie des grandeurs dans l'augmentation des puissances. Il y a une vingtaine de réacteurs qui a été programmé dans les années 80. Et ensuite, 4 qui ont été de puissance encore supérieure, jusqu'à 1450 MW. Et quand on parle de l'EPR, aujourd'hui, qui est censé être censé être l'avenir de la filière nucléaire, bien qu'on en voit plutôt les désastres aujourd'hui, on est sur une puissance encore augmentée à 1650 MW. Ce qui est intéressant de noter là, c'est qu'il y a une tentative d'augmenter toujours la capacité des réacteurs avec un argument d'économie, mais finalement, le coût au mégawattheure n'a cessé d'augmenter également. Donc ça montre un peu la perpétuation quoi, de la logique du toujours plus grand, toujours plus puissant. Si on en revient à la région, de ces installations-là, lesquelles on a autour, est-ce qu'on peut essayer de se faire une cartographie, là, une radiocartographie des installations et de ce qu'on a autour ?
1: Bon, on est dans la région la plus nucléarisée d'Europe, déjà. Donc, il y a 4 grands sites, voire même 5 dans notre périmètre, dans notre zone géographique. On a Cadarache, qui est dans les Bouches-du-Rhône. Donc, Cadarache, c'est le commissariat à l'énergie atomique. C'est toute la recherche sur les produits de fission, civils et militaires, surtout. Donc, le commissariat à l'énergie atomique, mais aussi Areva Orano, hein, qui bricole, qui de l'uranium là-bas, du plutonium, qui retraite, qui concentre, qui prépare aussi pour les sous-marins nucléaires atomiques. Le combustible et les réacteurs, et qui font des recherches fondamentales et recherches appliquées pour l'industrie. Donc Cadarache dans les Bouches-du-Rhône. On a également Marcoule dans le Gard, donc Marcoule étant le lieu de production initiale de la bombe atomique. Hein, il y avait 2 réacteurs, les réacteurs Célestin, qui sont à l'arrêt et qu'ils n'arrivent pas à démanteler et qui posent de gros problèmes parce qu'il y a un entassement de fûts de plutonium et de matières fissiles qui sont complètement déliquescents, rouillés, et il est très difficile d'aller les sortir des lieux où ils se trouvent. Voilà. Donc ça, c'est dans le Gard, et donc à Marcoule est également produit le MOX et d'autres choses. D'ailleurs, je préciserai tout à l'heure le nombre d'installations totales qu'il y a, parce qu'il n'y a pas que des réacteurs nucléaires. Ensuite, il y a Tricastin, donc à cheval sur la Drôme et le Vaucluse, donc qui est le plus grand site nucléaire de France, sur un peu moins de 700 hectares, et qui concentre une douzaine d'installations nucléaires, dont les 4 réacteurs de 900 MW d'EDF. Et puis un peu plus haut, on a encore Cruas, qui est là la centrale nucléaire de Cruas-Metz, où il y a 4 réacteurs aussi de 900 MW. Alors au total, on a près d'une trentaine d'installations nucléaires dans la région. Donc aussi bien d'installations nucléaires de base, donc aussi bien des réacteurs nucléaires de production électrique que des installations d'enrichissement, de traitement, de préparation d'uranium, de recherche, de mise en fût, etc.
0: Donc on est face à un panorama touristique extraordinaire pour la région.
1: La belle Provence.
0: Et pas que pour la région, parce que donc évidemment ça concerne la France, mais ça concerne aussi l'Europe et le monde entier. Et en fait, toutes ces installations, on parlait de production d'électricité. Le développement, j'en parlais tout à l'heure, là, du développement des réacteurs, il a été tellement rapide qu'on a très vite atteint plus des trois quarts de l'électricité produite par le nucléaire. Mais ça reste une toute petite partie de l'énergie totale qui est consommée par l'humanité. Et ça, c'est des proportions qu'on a du mal à imaginer. Mais à l'échelle de la planète, le nucléaire représente que quelques pourcents des énergies produites. À peine, je crois, le double de ce qui est produit avec de l'hydroélectrique. Est-ce que vous confirmez un peu ces ordres de grandeur ou...
1: Oui, oui, au niveau énergie, le nucléaire, c'est 3% sur la planète. C'est tout. Rien de plus. Donc c'est un immense risque d'immense pollution et contamination pour pas grand-chose. Quoi. Et ce pas grand-chose peut être très facilement substitué par d'autres énergies, quoi, d'autres sources d'énergie. Donc c'est vrai qu'en France, on est tellement conditionné depuis 60 ans qu'on pense que, hormis le nucléaire, on ne peut rien faire, on ne peut pas vivre. Et c'est vrai qu'en France, ça représente 75%, un peu plus, de la production électrique. Mais en termes d'énergie, ce n'est pas grand-chose, puisque tout le reste de l'énergie, c'est du gaz, du pétrole et d'autres sources encore, de charbon.
0: Le fait est en plus que la France fonctionne avec une dizaine de réacteurs à l'arrêt là, en ce moment. Je crois que c'est monté jusqu'à une quinzaine ou 15 ou 16 qui étaient arrêtés. Alors, il y a des histoires de maintenance là-dedans, mais il y a aussi des histoires de gestion catastrophique, là, de problèmes, de mise à l'arrêt des installations pour qu'elles évitent de s'emballer, quoi, vu qu'il y a des problèmes de fissures dans les circuits de secours, etc. Donc, de très gros problèmes. Et ça concerne justement parmi les plus gros réacteurs, ceux qui ont été conçus pour être les plus productifs avant l'EPR, là, sont tous à l'arrêt finalement. On est quand même à un moment où la filière elle est mise en question par l'arrêt même des installations pour des raisons de sécurité. Elle est mise en cause aussi de l'intérieur, puisqu'il y a récemment il y a eu des scandales qui concernent Tricastin et dont on reparlera de dissimulation d'informations révélées par un cadre même de la direction. Donc disons que le nucléaire a du plomb dans l'aile de plein de points de vue, mais... on est dans un discours de continuation, de croyance dans cette industrie, de perpétuation, et ça semble pas prêt de s'arrêter. Ça me paraîtrait important, moi, de vous demander, en tant que membre là, d'un collectif qui se bat contre le nucléaire, ce que ça représente pour vous, cette lutte-là. C'est quoi lutter contre le nucléaire, combattre cette force invisible aussi, parce qu'on parle de radioactivité, de problèmes sur la santé, les installations sont visibles, mais leur impact ne l'est pas. Qu'est-ce que ça fait de se battre à la fois contre des installations si fortes, contre un nombre d'installations là, que tu citais Jean, qui est pharaonique, mais de se battre aussi contre quelque chose dont les conséquences ne sont pas perceptibles par tout un chacun? C'est peut-être une question elle-même immense.
2: Je dirais que c'est un combat dont il ne faut pas chercher une issue forcément favorable. Il faut combattre, et puis le maximum, on fait ce qu'on peut avec notre énergie et nos petits moyens, mais on ne sait pas ce que ça peut faire. Il me semble, ce qui est important, c'est l'information des gens, et parce qu'ils ne sont pas informés et parce qu'ils ont peur d'être informés, et parce qu'on est dans une situation de déni, parce que c'est tellement gênant, ça se heurte à de telles puissances étatiques, et que la plupart des gens font la sourde oreille. Donc moi, ce qui me paraît important, c'est de pouvoir évoquer ça avec des personnes qui sont à la base, et qui ne savent pas à quel point ils sont concernés, en fait. Mmh. Et il y a quelques années où j'avais plus d'énergie, j'avais fait un petit tour des écoles et j'avais essayé, parce qu'il me semble que c'est à la base les enfants, les parents, les simples personnes qui doivent être sollicitées. Et donc, j'avais fait une petite enquête dans les écoles sur comment on fait pour assumer un éventuel accident. Parce que pour moi, c'est la perspective d'un accident qui est la plus motivante au niveau... Voilà. Et je m'étais donc rendu compte qu'il y avait très peu d'informations qui passaient. ce qui était prévu en cas d'accident nucléaire, c'était de garer les enfants, entre autres, le plus possible, mais qu'il n'y avait pas les moyens vraiment. Que les parents d'élèves n'étaient pas tellement au courant, que personne en fait était vraiment au courant. Et que donc, en cas d'accident nucléaire, ça sera vraiment la catastrophe humaine qui va être complètement très difficile à gérer. Parce qu'il y aura à ce moment-là que il y a à la fois le personnel de sécurité habituel qui doit se charger de ça, comme les pompiers. Mais si vous interrogez les pompiers, ils ne sont pas formés. Ils sont en première ligne. Si vous interrogez les mairies, les maires, ils minimisent la situation. Donc quand on va à la base, parce que la base, ça va être ce qui va être touché en premier. Voilà.
0: Ouais.
2: Et quand on essaye de faire un peu le bilan de là où on en est, il y a de quoi avoir vraiment très très peur. Voilà.
0: Ouais, ce que tu nous dis, Michel, c'est que tout le monde est concerné,
2: oui,
0: mais que personne n'a les moyens de répondre à une situation incontrôlée, quoi.
2: Voilà. Même s'il y a des choses qui sont prévues, il y a un plan qui est prévu, évidemment, autour des centrales, mais la façon dont c'est vraiment géré et les conditions dans lesquelles les exercices se passent ne sont pas des bonnes conditions. Donc il y a vraiment très très peu d'occasions de se réjouir d'une prise en compte par l'État de solutions en cas d'accident. Et là, voilà, on est assez, on est démunis, mais il faut quand même le faire. Il faut.
0: Elsa,
3: ouais. Oui. Moi, je rajouterais aussi, il y a l'accident, c'est une chose, mais aussi les rejets quotidiens radioactifs, pour moi, c'est inacceptable, c'est la destruction de la vie à chaque seconde. Et cette lutte contre le nucléaire est colossale parce qu'on accepte, toutes les personnes, moi comprise, acceptent de mourir à petit feu face à la pollution radioactive qui est inodore, incolore, qui ne se voit pas du coup. Et on accepte de vivre comme ça avec cette pollution et ces rejets quotidiens sans pouvoir faire quelque chose, sauf informer la population. On peut informer quand on milite, mais c'est colossal parce que les gens sont désinformés par l'État qui a bien réussi son
0: entreprise de secret, quoi.
3: C'est
0: de,
3: ça.
0: Le fait que le nucléaire soit né aussi en lien avec l'industrie militaire, voilà, a énormément scellé cette culture du secret, quoi.
3: Il n'y a pas que l'accident, c'est dès l'extraction. Il y a des morts jusqu'à la fin, jusqu'aux déchets, et il y en aura de plus en plus, que ce soit dans les cancers, et puis tout ce qu'on va laisser, quoi. C'est pour ça que c'est colossal, mais en même temps, je me dis que c'est essentiel, parce que pour quelle que soit la condition, le nucléaire, il n'en faut pas, quoi. Que ce soit pour le civil, pour le militaire, n'importe, il n'en faut pas du tout.
4: Moi, je voudrais rajouter ce qu'a dit Michel ou Elsa. Moi, je me suis informée auprès de certaines mairies. C'est pas qu'ils n'ont pas l'information, c'est qu'ils ne vont pas non plus la chercher. J'ai posé des questions, elle m'a dit « Ah non, non, mais nous, on n'a aucune consigne. » Donc, on est encore dans le secret, forcément. Moi, une de mes motivations, c'est pour les générations qui arrivent derrière. J'ai une petite fille, mais il y a plein d'enfants. J'ai un âge suffisamment avancé pour dire qu'est-ce qu'on va laisser encore à nos enfants. Les déchets, ils vont un peu partout, ils vont polluer partout selon où ils vont les déposer. Donc ça m'inquiète beaucoup de ne pas transmettre quelque chose de beau et de propre à ceux qui arrivent derrière. Et si on ne se dresse pas contre les mensonges, parce qu'il n'y a pas que la désinformation ou le manque d'information, il y a des mensonges volontaires sur « tout va bien ». Et c'est tant que les gens penseront que ce genre de discours est vrai, on a, nous, militants, énormément de mal à leur donner la véritable information. Oui, il y a la peur, il y a le déni, mais il y a aussi l'impossibilité de penser qu'on nous ment. Donc, moi, je sais que ça m'inquiète énormément pour ceux qui arrivent derrière moi. Qu'est-ce que je vais leur laisser si je laisse faire ? Et c'est un gros, gros, gros défi d'informer, justement, et de convaincre, si toutefois le mot est suffisant.
0: Julien ?
5: Moi, je voulais dire, voilà, pour moi, le nucléaire, c'est l'industrie de la mort, vraiment. Comme l'a dit Elsa, de l'extraction jusqu'aux déchets, c'est une source de pollution qui provoque des cancers et donc la mort, quoi. C'est la première finalité en fait du nucléaire, c'était quand même la bombe aussi. Ça, j'oublie pas. Il y a eu des tas d'essais nucléaires faits dans les océans, dans le désert, qui là aussi laissent des traces pour les populations qui y vivent. Et ensuite, ben voilà, quoi, ça finit par faire des bombes qui explosent sur des gens et c'est pareil, quoi. Pour moi, c'est la destruction vraiment. Et du coup, en fait, lutter contre le nucléaire, c'est vraiment lutter contre contre cette logique de démesure dans ce qu'on détruit, dans ce qu'on extrait de la nature et dans la démesure dans jusqu'où on va pour faire jusqu'à faire les guerres et jusqu'à faire des épidémies de cancer qu'on révélera jamais d'ailleurs, qui seront jamais notées. Et alors que on fait passer ça pour une énergie propre et une énergie verte aujourd'hui. Et c'est scandaleux. Et en fait, c'est ça. Pour moi, le combat, c'est de toute façon de faire prendre conscience aux gens que je fréquente de où on en est avec ça, quoi.
0: C'est vrai que le combat, il était déjà difficile, mais là, il le devient peut-être encore plus dans ce contexte de réchauffement climatique et dans lequel le nucléaire apparaît comme une énergie décarbonée. Alors, c'est un mensonge, hein. Mais en tout cas, le nucléaire est vanté pour ça, pour sa capacité à lutter contre le réchauffement climatique. La Commission européenne vient d'accorder visiblement cette dénomination là d'énergie durable, ou en tout cas c'est en cours, enfin c'est à l'étude de considérer le nucléaire comme une énergie verte. Ça rend le combat encore plus complexe, quoi, sans doute.
1: Alors, c'est difficile et en même temps, si on se fie évidemment aux sondages ou aux enquêtes d'opinion, qui valent ce qu'elles valent, aujourd'hui en France, le dernier baromètre paru, réalisé par l'IRSN, l'Institut de radioprotection nucléaire, indique que 56% des Français sont pour un arrêt du nucléaire, à plus ou moins long terme, mais quand même. Donc même aujourd'hui, il y a une majorité de Français qui veulent sortir, qui veulent arrêter le nucléaire. Ce qui est quand même positif quand on pense qu'il y a 60 années de propagande, de mensonges, de dissimulation, de faire prendre des vessies pour des lanternes. Je pense que, oui, le combat est dur parce qu'on lutte, comme ça a été dit, contre un ennemi invisible, contre un État dans l'État, puisqu'il faut bien le savoir, hein, c'est pas les gouvernements qui décident. Hein, les gouvernements prennent les mesures mises en scène, mises en forme par les cabinets ministériels qui eux-mêmes sont noyautés par le lobby nucléaire. Donc on a un État dans l'État qui pilote et décide au-dessus des peuples, au-dessus du peuple français et des habitants, de l'orientation, quoi.
0: On a un ancien Premier ministre qui était lobbyiste d'Areva.
1: Oui, Édouard Philippe était salarié, responsable du lobbying chez Areva. Mm-hmm. Aujourd'hui, il est passé chez Atos, faut le savoir, qui est piloté par Thierry Breton, le commissaire européen au commerce. Mm-hmm. Voilà. Et ce Atos a postulé aussi parallèlement un dossier de gestion de crise sanitaire au niveau européen. Mmh. Voilà, donc évidemment, avec un ex-premier ministre, quand il était en fonction, issu d'Areva, c'est évident qu'il n'y aura pas de politique de vie, quoi. Il n'y aura qu'une politique de mort. Comme le disait Julien, le nucléaire, c'est la mort, quoi.
0: Est-ce que vous avez des alliés, vous, dans cette industrie aussi? Est-ce que, comment on arrive à toucher aussi les personnes qui y travaillent, les salariés, les cadres de ces industries-là? Est-ce que ça fait partie aussi de vos sources d'information? Est-ce qu'il y a des militants parmi ces personnes? Enfin, c'est pas pour tout le monde une passion, j'imagine, travailler dans le nucléaire, hein, c'est pour d'autres un travail aussi. Est-ce que vous arrivez à trouver des alliés dans le milieu même des personnes qui y travaillent?
2: De même que vous évoquiez l'action de l'ingénieur de Tricastin qui a dénoncé le manque de sécurité, auparavant, il y avait aussi un responsable syndical qui était en relation surtout avec la sous-traitance qui est presque majoritaire dans le fonctionnement des centrales. Et donc, ces personnes-là, en tout cas ce responsable syndical qui a été mis à l'écart, était extrêmement actif et pour dénoncer de l'intérieur ce qui se passe, ou plutôt ce qui ne se passe pas comme il faudrait. Et là, on est vraiment dans la réalité technique et dans des perspectives tout à fait inquiétantes.
1: Oui, je rajouterais que on va régulièrement, ou on allait régulièrement devant les sites nucléaires, hein, lors de marches, notamment d'opérations, à la rencontre des travailleurs du nucléaire. Et ce qu'on a pu constater dans les différents lieux, que ce soit à Cadarache, Marcoule, Tricastin, etc., c'est que dans la nouvelle génération des salariés dans le nucléaire, le niveau d'acceptation et de soumission à l'idéologie dominante du patronat était moindre. C'est-à-dire qu'on a rencontré bon nombre de jeunes travaillant dans le nucléaire, et notamment dans des domaines de prévention, de sécurité, etc., qui nous ont dit qu'ils étaient là pour quelques années, mais qu'ils ne comptaient pas en faire leur carrière. Donc, y compris chez des salariés du nucléaire, notamment la nouvelle génération, il y a une forme de désengagement vis-à-vis de cette croyance religieuse, déiste, dans l'atome, quoi. Ça, c'est le premier volet. Le second volet, et là, je vais être beaucoup plus incisif, peut-être, c'est mon propos. Je pense qu'on est aussi face à 60 années de collaboration des directions syndicales avec le patronat nucléaire. Et ça, malheureusement, au nom d'intérêts corporatistes, au nom de petits avantages non négligeables, tels que ne pas payer son électricité pour les salariés, alors, initialement, ça pouvait se comprendre, puisque c'était une façon de récupérer la plus-value exploitée, tirée du travail des salariés. C'était un moyen pour les syndicats de récupérer, sous une forme de salaire différé et d'avantages différés, la plus-value tirée sur leur exploitation. Mais ce faisant, ils en sont venus finalement à co-gérer l'institution nucléaire en contrepartie de petites sucettes. Et malheureusement, les directions syndicales, dans la majorité des cas, ont collaboré à cette idéologie de compromission terrible, mortifère. Et je pense qu'aujourd'hui, l'un des gros problèmes auxquels on est confronté, nous militants, mais l'ensemble du pays, c'est de faire en sorte que les directions syndicales arrêtent de collaborer, de mener une collaboration de classe. On a fait l'analyse il y a déjà 7-8 ans, ce qui a provoqué une crise interne au mouvement antinucléaire d'ailleurs. L'analyse que nous, on portait, CAN 84, Coordination antinucléaire du Sud-Est et d'autres collectifs informels à travers la France, c'était que la stratégie adoptée par le mouvement dans ses différentes composantes n'avait pas porté ses fruits. C'est-à-dire une politique, ça s'est revenu à une politique d'accompagnement, une politique de petits pas, une politique certes de contestation, mais qui ne mettait pas en cause réellement la puissance économique, technique et idéologique du lobby nucléaire. Et donc, de fait, nous, l'analyse qu'on a faite à l'époque, et qui est toujours pertinente, c'est que les formes d'action et d'initiative antinucléaires ne sont pas adaptées à l'importance de la violence du lobby et de l'État sur la population.
0: Et quelles seraient ces formes adaptées?
1: Alors, On a dégagé quelques pistes. Évidemment, ça vaut pour une réflexion, pour alimenter notre réflexion et notre engagement, l'engagement de chacun et de chacune. C'est que si on ne s'en prend pas à la puissance économique, c'est-à-dire si on ne bloque pas la production même nucléaire, et si on ne met pas en accusation dans des formes diverses et variées les dirigeants nucléaristes du pays, qu'ils soient à la tête des entreprises ou infiltrés dans les ministères, on ne parviendra à rien. Donc c'est remettre en cause quelque part une forme de conformisme intégré de la lutte d'opposition au pouvoir.
0: Et pour faire ça, comment on vous rejoint ? Comment on peut se rapprocher du CAN et se tenir informé de ses actions, des informations que vous diffusez ?
1: Le mieux, c'est d'aller sur le site internet de la coordination antinucléaire du Sud-Est. Et il y a tous les éléments de contact.
0: Et comment on la trouve ? Si on ne veut pas taper sur un moteur de recherche mondial que je ne citerai pas, comment on vient direct chez vous ?
1: Oui, alors on peut utiliser un moteur alternatif.
0: Par exemple ?
1: DuckDuckGo ou d'autres. Ouais. Là, hein, il en existe plein qui ne sont pas commerciaux et soumis aux manipulations et exploitations de vos données personnelles. Et puis, on tape www.coordination-antinucléaire-sudest.org.

0: des amis et puis plein d'autres copains. 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
1: Plein. 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

0: là-dessus, parce que bien sûr, ça aura de l'importance. Et donc, le jeune Walter Benjamin a tout, d'une certaine façon, pour se construire dans la facilité, dans l'opulence. Or, dès jeune homme, il va manifester, même écolier, il va manifester des goûts différents. Il va, par exemple, refuser un petit peu son milieu familial, qui est pourtant très aisé. Il va refuser aussi un peu l'éducation conventionnelle qu'on lui propose. Du coup, on va le mettre dans une autre école, qui va avoir beaucoup d'importance dans sa vie, l'école d'Obinda, et une école qu'on pourrait aujourd'hui qualifier d'école alternative ou parallèle, et une école qui propose plus de sens, plus de créativité, et où Benjamin va pouvoir se construire de façon différente, avec beaucoup plus d'épanouissement. Ça va lui donner l'occasion très vite de s'intéresser à la littérature, à la philosophie, puisque on parle de quelqu'un qui est un intellectuel comme il n'y en a plus. C'est-à-dire que Benjamin a travaillé la philosophie, il a travaillé la littérature, le théâtre, la poésie, il a été critique d'art, il a été homme de radio. On est sur quelqu'un qui a un panel de curiosités très étonnantes. Et en même temps, c'est quelqu'un qui ne choisira pas un domaine ou l'autre. Il essaiera d'explorer tous ces domaines, on va dire, en même temps, puisque selon la formule consacrée. Donc, il va construire assez rapidement une œuvre, une œuvre qui va comprendre tous ces domaines. Il va lire très jeune notamment les romantiques allemands, puisqu'il fera lui-même un travail sur le drame du baroque allemand, donc Hölderlin, Goethe et tous ces gens-là. Il va aussi lire les grands classiques, les grands auteurs européens, Kafka, Musil, et les classiques aussi français, du 19e siècle, Flaubert, enfin, Hugo et tout le monde. Donc c'est quelqu'un qui va se cultiver très vite dans tous ces domaines-là. C'est quelqu'un qui va être assez confidentiel dans ce qu'il va faire. Il va d'ailleurs, pendant sa vie, on se rendra compte que pendant sa vie, il est très peu publié et qu'il a écrit finalement pour un noyau de personnes qui étaient ses fidèles, comme Anna Arendt ou Adorno ou Scholem, bien sûr son grand ami. Je veux dire que c'est quelqu'un qui n'a pas réussi à s'imposer pendant son parcours. Et donc cela s'est fait après. On verra même qu'il y a eu, après sa mort, puisqu'il est mort, je ne l'ai pas dit, en 1940, on verra comment tout à l'heure, c'est quelqu'un qui a été oublié un certain temps, entre 40 et les années 60-70, on parle très peu de Benjamin. Aujourd'hui, par bonheur, Benjamin est ressorti et il y a beaucoup de choses autour de sa personne et de son œuvre, parce qu'on s'est rendu compte de la puissance de son œuvre en termes quantitatifs et aussi au point de vue de la mémoire et par rapport à ce qui nous tombe aujourd'hui un petit peu, je dirais dans la confusion et le doute et la dérive de nos démocraties avec une absence de sens bien souvent, et le côté visionnaire de Benjamin nous apparaît d'autant plus. Voilà ce que je voulais dire, on va revenir bien sûr sur tout cela, et on va y revenir en détail avec nos invités. Et d'abord, je voudrais, Roger Rull, vous demander de nous raconter comment est venue cette histoire de ce chemin. Comment vous avez connu Benjamin, comment Benjamin vous est apparu comme ça aussi important, et comment ce chemin entre Banyuls sur-Mer et Portbou. Comment c'est passé pour vous, l'importance de ce chemin, qui est devenu, on va le comprendre aujourd'hui, une espèce de pèlerinage sur des notions de liberté, puisque ce chemin, il en sera question tout à l'heure, a vu passer dans les deux sens, bien sûr, hein, je parle des républicains espagnols qui avaient traversé les Pyrénées en sens inverse, non avant. Je voudrais savoir... Comment vous est venue cette idée et comment ça s'est passé?
1: Très bien. Tout d'abord, rappeler que la renaissance de ce chemin Walter Benjamin s'est faite dans des circonstances particulières. À la fin de l'an 2000, un Allemand, M. Georges Rödner, a contacté mon prédécesseur, en l'occurrence M. Pierre Beck, pour lui demander « Auriez-vous un petit terrain sur lequel je pourrais installer, après l'avoir fait fabriquer, un monument à la mémoire de Lisa Fitko et de Walter Benjamin. » Pierre Beck a trouvé un terrain et le hasard veut que ce terrain est en face de ma demeure. Donc au quotidien, en me levant, je vois ce monument que M. Georges Rödner est venu installer. Il se compose d'une longue plaque métallique qui est à même le sol, prolongée d'une plaque oblique un peu plus courte, sur laquelle sont écrits en quatre langues les hommages à Lisa Fitko. Le symbolisme de ce monument, c'est l'arrivée de Walter Benjamin sur cette partie plate qui est arrivée jusqu'à Banyuls, et la partie oblique, c'est l'ascension sur les versants qui le conduiront au col de Rumpisa, c'est-à-dire à la frontière. Monsieur Georges Rödner a réveillé nos mémoires. Parce qu'à Banyuls, en ce temps-là, plus personne des gens de Banyuls ne se souvenait ou ne parlait ni de Lisa Fitko, cette femme admirable, ni...
0: On reviendra sur Lisa Fitko tout à l'heure. Hein.
1: D'accord. Ni de Lisa Fitko, ni de Walter Benjamin. Qu'est-ce que nous sommes

0: lorsque j'étais maire de Bagnols, je reçois la visite de monsieur Santi Vancells, je suppose que Santi signifie Santiago, Vancells, qui était le docteur de Pobo. Il demande à me voir et il m'explique nous, à Pobo, on a un centre culturel qu'on appelle Walter Benjamin. Il y a le monument, passage, il y a la tombe de... Et sur Bagnols, est-ce que vous comptez faire quelque chose? Est-ce que vous avez quelque chose? Je dis oui. On a un monument qui a été installé au lieu dit le Puy d'Elmas. Et voilà. Mais est-ce que tu connais exactement comment ça s'est passé? J'ai dit non. J'ai 4 points qui me permettront peut-être de retrouver, de redessiner, de réinitier ce chemin Walter Benjamin. Les 4 points sont les suivants. Le pont blanc qui enjambe la rivière à sec, le lieu dit la cabanette, la source d'une eau un peu saumâtre, mais où coule un filet d'eau potable, et les éboulis. Avec ces 4 points, et on savait qu'il était passé par le col, avec ces 4 points, on pouvait redessiner ce chemin Walter Benjamin. C'est ce que nous sommes efforcés de faire. Bien sûr, on a eu des doutes. Parce que lorsque Lisa Fitko dit, voilà, nous sommes arrivés au village du Puy d'Elmas que nous avons traversé. Seulement, lorsque tu arrives au Puy d'Elmas, il y a 2 chemins. Un qui part à droite, un qui part à gauche. Quel avons-nous choisi? Personnellement, je pense qu'il est passé à gauche. Mais à chaque moment, pour faire renaître ce chantier, nous nous sommes posé la question, est-il passé par là? Est-il passé par là? Donc, à de multiples reprises, nous avons hésité. Et puis, c'est le bon sens qui a guidé nos pas et nos actions. Donc, ce chemin qui est fréquenté chaque année par des milliers de personnes, et j'insiste sur des milliers de personnes, qu'elles soient françaises, allemandes, israéliennes, ou peu importe, ce chemin est très fréquenté. Et le symbolisme qui s'en dégage est très prégnant. Et lorsque les gens marchent sur ce chemin, si c'est des gens comme moi, un peu vieillissants, donc très sensibles, nous marchons avec Walter Benjamin et Lisa Fitko. Surtout avec Walter Benjamin, parce que ce monsieur relativement jeune, il était essoufflé. Il a vu naître le crépuscule avant de s'allonger pour passer la nuit dans la nature. Donc ce sont des moments très particuliers. Donc on a recréé ce chemin. Que ce soit le chemin exact que Walter est emprunté, ce n'est pas sûr. Mais avec ces 4 points dont je vous ai donné, nous sommes sûrs qu'il est passé en certains endroits. Quand j'ai parlé de la cabanette, oui, il y est passé. Par quel chemin est-il arrivé à la cabanette? Il y en a plusieurs. Nous avons fait la solution du bon sens en nous disant, voilà, si tu devais aller au col de Rumpissa en passant par ces 4 points, quel sentier suivrais-tu? Alors, voilà, je ne vais pas m'étaler sur plus de détails.
1: C'est très intéressant. On a peut-être oublié, c'est moi qui ai peut-être oublié de dire le pourquoi Benjamin a emprunté ce chemin. On va le comprendre très vite. Benjamin est un philosophe allemand, on l'a dit tout à l'heure, qui a eu une grosse attraction pour le marxisme. Il est juif, et tout ça, évidemment, pour le régime en place, c'est beaucoup trop. Et Benjamin, on verra comment tout à l'heure, fuit la France, fuit l'Europe, pour aller aux États-Unis. Et pour aller aux États-Unis, il doit passer en Espagne, puis à Lisbonne, au Portugal, pour pouvoir partir aux États-Unis, où ses compatriotes sont déjà, la plupart, arrivés. Voilà, c'était simplement pour... voilà. Et donc, ça nous amène à parler de Lisa Fitko, parce que, il en a été question, ce personnage extraordinaire, Lisa et Hans, son mari, et on va demander à Madeleine comment s'est passé le... D'abord, comment Benjamin rencontre Lisa Fitko et comment se conçoit ce passage ?

0: Je voulais juste dire pourquoi ils doivent passer à pied, parce qu'il y a des trains à Banyuls. Hein. Le Banyuls Perpignan-Portbou est super bien relié par une voie ferrée. Pourquoi il ne prend pas le train?
1: Oui.
0: Et c'est tout récent qu'il ne peut pas prendre le train, parce que le 13 septembre, vendredi 13 septembre 1940, passent quatre très célèbres Allemands aussi par cette voie. Ils prennent le train avec Varian Frey, qui est le grand coordinateur américain à Marseille pour permettre à tous ces gens de fuir. Donc eux, ils prennent le train jusqu'à Cerbère, c'est une possibilité, et ils descendent à Cerbère. Et là, on leur dit, il vaut mieux descendre, il vaut mieux pas continuer par le train parce que c'est devenu dangereux. Et entre-temps, à Marseille, ils savent qu'on ne peut plus officiellement sortir de la France. Ils n'ont pas les papiers nécessaires pour quitter la France officiellement. Donc, il faut sortir de la France en clandestin, d'où la question du chemin. Et là, ils ont l'aide d'un magnifique homme, qui, à cette époque-là, le maire de Banyuls, M. Azéma, Vincent Azéma, qui les aide pour cette aventure, hein, de passer cette partie des Pyrénées qui s'appelle les Alberts à pied. Et à l'époque, c'est très récent que ce chemin s'appelle Valta Benjamin. Il y a des gens qui sont pas contents, qui marquent sur les panneaux Lisa Fitko, parce que pourquoi? Parce que un certain temps, je sais pas d'ailleurs d'où ça venait exactement, on l'appelait la route F, la route Fitko. Oui, Frey, il a...
2: Ça s'appelait aussi la route Lister.
0: Non, à l'époque où Vincent Azéma...
3: Ce qui est une erreur, de l'appeler route Lister. Ils sont passés par là, de toute manière.
2: Ils sont passés par là, voilà.
0: En tout cas, là aussi, discussion sur où est-ce qu'ils sont passés. En tout cas, Vincent Azéma leur présente le chemin comme la route Lister. Et selon le militaire espagnol qui... fait la retraite en 39 lors de la retirade avec ses hommes et ses chevaux par cette partie des Alberts aussi. Et là, on va préciser peut-être tout à l'heure, Roger, il connaît très bien. Alors, Lisa Fitko, personnage incontournable dans cette histoire et admirable antifasciste avec son mari Hans, qui arrive très peu de temps avant à Port-Vendres pour se sauver, elle et son mari, et sa nièce et son frère, et je crois sa belle-sœur aussi est avec elle, en tout cas sa famille, parce qu'ils sont aussi en fuite depuis très longtemps. Ils sont passés par la Hollande, la Tchécoslovaquie, la Suisse, et maintenant ils sont donc ils doivent quitter la France, ils sont comme tous ces gens-là. Et elle arrive à Port-Vendres pour repérer le chemin pour sa famille. Et arrive le matin du 24 septembre 1940, dans sa petite chambre qu'elle a louée sous les toits de Port-Vendres, un monsieur qu'elle a déjà croisé à Berlin, qui arrive avec sa gentillesse chinoise, dit-elle, toujours hyper... gentleman,
2: délicat, oui.
0: Voilà, et très très délicat, très très très correct, donc même dans ces temps-là, et lui dit, madame, monsieur votre mari m'a donné votre adresse et m'a dit que vous pouvez m'aider à passer la montagne ici. Ah bon, dit-elle, et ça, c'est le passage est très très plaisant dans son livre. « Ah bon, dit-elle, monsieur mon mari vous a dit ça, donc bon, il a donc décédé pour moi, je ne suis pas au courant, moi. » Mais elle voit à quel point Benjamin, qui doit partir vite, parce qu'un autre papier qu'il a va arriver à échéance, donc il faut qu'il quitte dans les jours qui viennent la France, et de façon clandestine. Elle va dire « Bon, d'accord. » Et ils se rendent donc dans le bureau de monsieur Azéma, qui leur indique le chemin. Et dès le lendemain matin, ils partent, donc le 25 septembre, ils partent avec les vignerons le matin, il ne faut surtout pas qu'on les repère.
2: Les vendangeurs.
0: Il ne faut pas qu'ils aient de les vendangeurs, c'est l'époque des vendanges. Il ne faut pas qu'ils aient de rucksack, parce que ça, c'est très, très allemand, et donc ils seraient repérés tout de suite. Ils ont aussi des espadrilles, je crois, hein, on leur conseille de mettre des espadrilles. Et ils partent l'après-midi du 24, ils partent pour un repérage. C'est Monsieur Azema, voilà, pour Monsieur Azema qui leur conseille de partir pour un repérage l'après-midi, pour aller un peu faire quelques pas, ou enfin une heure ou deux quand même, sur ce chemin. Et là, donc Lisa, elle dit d'accord, je vois à peu près. Donc on rentre maintenant et demain matin aux premières heures, on va faire ce chemin. D'ailleurs avec une dame que veut amener Walter Benjamin, Madame Gourlon,
2: et son garçon,
0: de 16 ans, oui. José. Et là, Benjamin refuse. Benjamin ne veut pas rentrer à Banyuls. Il veut rester la nuit là-haut dans la montagne, ce qui fait très peur à Lisa, qui dit, mais on m'a dit qu'il y avait des taureaux ici, il y a un tas d'animaux sauvages qui sont peut-être dangereux. Non, vous ne pouvez pas rester ici.
2: Ce n'est pas forcément un plaisir pour lui, parce qu'il s'est rendu compte de la première partie et il ne se sent pas de redescendre pour la refaire. Il se dit, ce qui est fait, et je préfère dormir là, et puis je redescendrai demain.
0: Voilà, donc de toute façon, rien ne peut le pousser à revenir, refaire le chemin et refaire encore une fois le chemin. Walter Benjamin a des graves problèmes cardiaques. Il a du mal à marcher, hein, même à Paris, il en parle, pour se promener à Paris. Donc, pour lui, c'est une épreuve, déjà, jusqu'à là. Donc, il doit rester là, et elle le retrouve le lendemain matin, sain et sauf. Elle a un peu peur, parce qu'il a laissé ses lunettes qui se sont mouillées, donc qui ont laissé des traces de couleur sur son visage. Elle pense que c'est une attaque cardiaque, mais non, c'est juste de la couleur qui a déteint sur son visage. Et puis, ils font donc ce chemin le 25
2: septembre.
0: Et Lisa les amène jusqu'à ce qu'à l'époque, elle pense est la frontière espagnole. Apparemment, elle a pénétré un peu plus en Espagne, mais elle les laisse descendre quand on voit Portbou. Elle les laisse descendre seule. Et elle rentre à Banyuls et elle va apprendre bien plus tardivement que Benjamin se sera suicidé à Portbou à son arrivée.

0: Jean-Pierre Bonnet.
1: Je crois que ce n'est pas le balisage choisi par les Catalans. On passe sous la tour de Caroche et la piste devient abrupte.
2: Eh bien, c'est ça. C'est le chemin.
1: Le dolmen, je ne l'ai jamais vu, là.
2: Tu passes, mais parce que tu ne l'as pas vu. Le dolmen,
1: bon, le dolmen est sur le chemin. J'ai fait 15 fois. Alors, bon. Non, s'il avait pris ce chemin, grand chemin forestier, qui est très long, il aurait évité Portbou, puisqu'on se trouve en haut de Portbou, sur la route de Yansa, et là, peut-être, il aurait été libre. Il n'aurait pas trouvé la police. Bon, non, c'est une éventualité.
2: Je veux qu'il soit passé sur ce chemin que tu empruntes, ouais. Et sur ce chemin, à ta droite, tu ne l'as pas vu, mais il y a le dolmen dont la partie tabulaire est tombée.
1: Je voulais ajouter sur Elisa Fitko, donc, qui était originaire de l'Autriche-Hongrie, et quand Hitler envahit l'Autriche, l'Anschluss, donc elle va en exil en Suisse, où elle rencontre Hans, je crois.
3: Hein, elle est originaire, mais elle est berlinoise.
1: Elle est berlinoise.
3: Elle est à Berlin, quand
1: oui. Hitler prend le pouvoir. Donc, elle va vivre en exil. Et c'est à Paris qu'elle fait connaissance de Benjamin. Donc, ils se connaissent depuis longtemps. Après, elle le dit dans son livre « Traversée des Pyrénées », qui s'appelait à l'origine en allemand « C'est mon passage des Pyrénées ». Donc, on a déjà changé le titre au départ. Et maintenant, la nouvelle édition s'appelle « Le chemin Benjamin ». Bon, c'est commercial, j'en pense, comme... À Bagnols, ça s'appelle le chemin Benjamin, c'est pour attirer les gens, et c'est commercial, mais ça, il a trahi le titre. Bon, mais je voulais dire qu'il y a une suite de rencontres, puisque Benjamin, interné au camp de Vernuche, près de Nevers, retrouve Hans. Et Lisa, qui est internée au camp de Gurs, près de Pau, retrouve la sœur de Benjamin et Anna Arendt. Donc, c'est...
0: Toujours est-il que Benjamin va trouver son chemin et va descendre donc sur Portbou et va arriver à Portbou. Alors qu'est-ce qui va se passer après ?
1: Eh bien, ils ne savaient pas quand ils arrivent par le tunnel de sous la gare, à la gare monumentale, que la police ou la douane se trouvait là. On leur disait ne pas passer par le col de Cerbère ou de Belitre parce que là il y avait la police. Et ils se retrouvent devant la police, sous le tunnel, donc, qui les amène rue de la Mer à Portbou, Calle Del Mar, où il y a à la fois la garde civile, ce bâtiment a été détruit aujourd'hui, et un peu plus loin, à 30 mètres, il y avait l'auberge de France, hein, de France parce que la propriétaire était mariée à un catalan. Et donc là... toute la nuit, il va essayer de contacter le consul d'Allemagne à Barcelone. Il écrit une dernière lettre à la...
3: Non, mais surtout, il faut dire qu'ils vont se déclarer à la police, ce qui est nécessaire parce que pour traverser l'Espagne, et on les refuse. On refuse l'entrée, il y a un papier qu'ils n'ont pas, c'est-à-dire on leur refuse l'entrée sur le territoire espagnol. Et on les... menace de les ramener en France le lendemain matin, tout de suite, normalement.
0: Il faut préciser que l'Espagne est franquiste, on ne l'a pas dit.
3: Oui, mais jusqu'à donc, je pense que jusqu'au 22 septembre ou au 20 septembre, il est possible, avec les papiers qu'ils ont, de passer l'Espagne. C'est ce qu'ils savent à Marseille. C'est pour ça qu'ils l'envoient avec ces papiers-là. À partir du 20 ou 22 septembre, je ne suis pas historienne, donc j'ai un petit doute, il n'est plus possible de passer avec ce papier-là en Espagne. Donc l'Espagne le refoule, normalement, tout de suite. Hein, ils n'ont pas le droit. Et c'est très important de dire ça, parce qu'ils n'ont pas le droit de le garder. Or, ils se laissent, peut-être pour des raisons humanitaires, j'en sais rien, ils leur permettent de rester une nuit à l'hôtel de Francia, qui est quelqu'un... Le propriétaire est très, très en contact avec la Guardia Civile et il est certain aujourd'hui qu'il a reçu de l'argent pour permettre aux autres de partir deux jours après. Mais Benjamin doit retourner en France, doit normalement tout de suite. Vu l'état dans lequel il est, il peut rester une nuit. Mais le lendemain, il doit retourner en France. Les autres qui vont passer après lui vont être internés, soit dans des prisons, soit dans un camp de concentration qui s'appelle comme ça à l'époque, à Figueres. Donc, c'est une menace réelle. Il ne peut pas rester en Espagne, il ne peut pas traverser l'Espagne. Et pour lui, c'est oui, clair, il n'a pas la force ni l'énergie, je pense.
0: Alors, qu'est-ce qui va se passer une fois à Portbou, dans cet hôtel? Il se sent...
1: Mais on voit que la police ne le refoule pas parce que ça va être la nuit, il est très fatigué, donc il est hébergé dans la chambre 4 de cette auberge de France. Et donc là, soit il refuse de revenir en France le lendemain, donc il décide de se suicider, puisqu'il a des paquets de morphine. Oui. Il avait partagé avec Kessler il y a quelques semaines auparavant. Le 25 vers 10h du soir, qui commence à prendre ses morphines, il paraît que son agonie a duré 24 heures. Donc le lendemain, on entend du bruit et Henny Gurland va le voir dans sa chambre. Il est à moitié nu, hein, torse nu, et il remue. Il est toujours en train de regarder une montre à gousset qui appartenait à son grand-père. Cette montre qu'on retrouvera dans la valise avec des papiers et des lettres. Et donc...
0: Voilà, on a oublié de dire d'ailleurs que pendant toute cette ascension un peu dantesque, Benjamin traîne une valise noire lourde.
3: Une mallette, hein.
0: Une
3: sacoche.
0: Une sacoche qui, d'après ce qu'on sait, ce que les historiens ont dit, se trouverait une énième édition de ce qu'on a appelé le concept d'histoire.
1: Oui, il y aurait une copie du dernier livre de Benjamin.
0: On y reviendra tout à l'heure. Oui. Donc, bon, on coupe court, Walter Benjamin s'est suicidé. Hein, ça fait, son corps a été, le médecin l'a constaté. Je dis ça parce qu'il y a eu des ambiguïtés un certain temps.
1: Deux médecins qui ont fait un diagnostic mais qui était faux, peut-être parce que le suicide était interdit, il ne fallait pas le dire en Espagne, voilà. Donc on a caché. Et donc le lendemain, on va préparer l'enterrement, puisqu'on se trompe sur son nom aussi. Hein, l'administration l'appelle docteur Benjamin Walter, et on va l'enterrer dans la partie catholique du cimetière de Banyuls, de Portbou.
0: Dans une niche, dans pas une, l'enterrer.
1: Oui, dans une niche.
0: Dans une niche, ce sont les caveaux qui sont en hauteur.
1: Oui, c'était la partie basse, c'était catholique, et en haut, il y avait les juifs ou les francs-maçons, donc il aurait dû être... D'accord. Mis dans une niche supérieure, et au bout de 5 ans, comme personne n'a payé cette niche, puisque Henny Gurland a payé la niche avec l'argent qu'il avait dans sa valise. Hein. Il avait des pessettes, et on a désinfecté la chambre avec tout l'argent qu'il avait dans sa valise. Et au bout de 5 ans, personne n'est venu payer, donc on l'a mis dans la fosse commune.
0: Dans la fosse commune.
1: Voilà.
0: Donc, c'est ça parce qu'il y a eu des ambiguïtés à un moment donné, des gens qui ont laissé entendre que Benjamin aurait été
3: assassiné.
0: Oui. Bon, il semblerait qu'il se soit donné la mort.
1: Il y a des preuves.
0: Dans cette chambre, il y a des
1: maintenant,
0: preuves.
1: Maintenant, nous avons des preuves. Hein, parce que nous avons la dernière lettre qu'il a dictée à Henny Gurland. Il y a le témoignage d'Henny Gurland aussi qui en a parlé avec. Cholem, par exemple. Hein.
3: Mais il y a aussi, quand Lisa Fitko les a laissés seuls, il y a un groupe de trois autres femmes, quatre femmes, hein, qui les ont rejoints pour la descente. Donc, ils sont arrivés à 7 à Portbou, et pas seulement à 3. Ils étaient 7, un groupe de 7 personnes. Et les trois femmes ont aussi, chacune de leur côté, non, il n'y en a que deux, qui ont aussi témoigné, très tardivement, mais en tout cas, on a ces témoignages aussi. Hein,
1: Oui, c'est la fille de Birman qui a publié le livre de sa mère, en anglais.
3: L'article, oui.
1: Je l'ai acheté le livre en anglais, et elle dit que ce qui est étonnant, c'est qu'après sa mort, il y a un enterrement des moines qui arrivent d'un monastère, c'est exceptionnel, une grande cérémonie à Portbou.
3: Dans l'hôtel, les moines arrivent dans l'hôtel. Bon, et certainement dû à une lettre qu'il a pour, je crois, des dominicains, pour traverser l'Espagne. Donc ça, c'est des détails. Oui, je pense que la thèse de l'assassinat qui a plu beaucoup aussi au grand public, il y a un film qui a tué Walter Benjamin, qui a fait... je pense que c'est assez fantaisiste comme thèse. Moi, je suis persuadée, Walter Benjamin, il a été assassiné par l'histoire, par les nazis, par aussi par Vichy, hein, c'est par tous ceux qui l'ont poursuivi, puis qui l'ont échu de sa déchéance. Donc, dans ce sens-là, c'est un assassinat, mais sa mort physique, c'est un suicide, et c'est un suicidaire, Walter Benjamin. C'était pas sa première tentative de suicide, enfin, c'était là, une tentative qui a réussi, mais il a déjà essayé au moins deux fois.
0: Dans sa famille.
3: Et dans sa famille, je sais pas, mais il a été très, très touché par deux suicides dans sa vie. Très jeune, à 20 ans, un jeune ami poète qui se suicidait avec sa fiancée pour échapper à la Première Guerre mondiale, donc en 14, et à Vernuche, un jeune avec lequel qui s'occupait de lui de façon très très appuyée dans le camp de Vernuche où elle était internée et qui s'est suicidé aussi. Il a appris ça pas longtemps avant son propre suicide et ça l'a beaucoup marqué.

0: Je voulais dire un petit détail qui pourrait paraître comme une anomalie concernant le passage de Walter Benjamin. Lorsque vous faites ce chemin, en partant de Bagnols pour aller à Parbourg, vous mettez 4h30, au grand maximum 5h. Or, Lisa Fitko et Walter Benjamin, et Madame Gurland et son fils, ont mis environ 12 heures. Pourquoi ? Parce que c'était la première fois que Lisa Fitko effectuait un passage avec des gens qui voulaient franchir la frontière. C'était la première fois qu'elle empruntait ce chemin. Donc, imaginons Lisa Fitko qui passait devant, qui allait, il faisait 200 ou 300 mètres, et puis il leur disait « Allez, vous pouvez venir ». Elle ne connaissait pas le chemin. C'était la première fois. Elle avait quelques repères donnés par M. Vincent Azéma. Mais ensuite, Walter Benjamin était fatigué. Donc, ce qui explique que la durée du trajet, au départ, lorsqu'on a lu ça, on s'est dit, mais comment, 12 heures, c'est beaucoup. Donc, c'était la première fois. Ils étaient donc hésitants. Ils ne connaissaient pas bien le chemin. Et puis, ils s'étaient mis certainement au rythme du philosophe.
1: De Benjamin, qui n'a que 48 ans. Mais qui est usé par la maladie comme
2: Lisa dit l'habitude. Qu'elle a mis environ 9-10 heures pour l'aller, alors qu'elle dit que pour le retour, j'ai mis 2 heures. Hein. Alors, je voudrais m'attacher à la symbolique de ce chemin, qui est une sorte de chemin de croix hein, pour un juif, et sur sa mort. Bon, il y a Edwy Plenel dans la préface de la nouvelle édition, dit que cette mort serait socratique. Oui, c'est assez beau de dire, c'est stoïcien.
1: C'est une belle formule.
2: Il boit le poison, la ciguë, la morphine. Bon, ça peut être aussi un rituel juif hein, de purification. Ça peut être aussi vu du point de vue chrétien. Et il serait un peu, ce serait la rédemption et ce serait le bouc émissaire. Sa mort fait que les autres pourront partir, seront libres.
3: Ouais, et ça, c'est, je crois, c'est Nathalie Raoult le démontre vraiment bien que ce n'est pas le cas.
1: Qui est Nathalie Raoult ?
3: Non, Nathalie Raoult, c'est une historienne qui a une formation de philosophe aussi et qui travaille de façon très très pointue sur les circonstances administratives qui ont amené à ce drame. Mais elle montre très bien que des centaines d'autres personnes vont être confrontés à la même situation, pas avec cette même issue dramatique. Et c'est tout à fait dans... Elle est très, très benjaminienne aussi dans sa démarche, parce que là, Benjamin a dit il est plus facile d'honorer la mémoire des célèbres que de son nom, ou des anonymes, hein, ça dépend des traductions, il dit son nom. Là, elle honore avec son travail la mémoire des anonymes, parce qu'il y a beaucoup donc qui tombent sous le même verdict et qui se retrouvent donc dans les prisons et dans les camps en Espagne. Et les autres, donc il y a Benjamin, ils sont 7, c'est un groupe de 7, et les 6 autres peuvent partir, mais parce que ils vont payer. Aussi. Ils vont payer et ils vont aussi... il y a certainement aussi la faute administrative ou la faute des gendarmes ou de la guardia civile qui les laisse une nuit, ce qui n'est pas du tout ce qu'ils auraient dû faire. Et il faut qu'ils partent. Ces gens qui sont là et qui ne devraient pas être là parce qu'ils devraient être en France depuis la veille... il faut qu'ils partent le plus vite possible. Donc, très probablement, ça n'a rien à voir avec l'interprétation de Hannah Arendt.
1: Sur la
3: possibilité pour les autres de continuer le chemin. Elle le démontre de façon très, très rigoureuse.
2: L'administration a certainement eu peur, peut-être, de la mort de ce docteur. Hein, c'est pour ça qu'ils ont lâché les autres.
3: Non, mais elle démontre vraiment de façon rigoureuse que ce n'est pas comme ça que ça s'est passé.
1: Alors, vous avez fait, vous avez mis une relation à ce mémorial qu'a construit Danny Caravan, qui est un Israélien, et il a fait ça en quelle année ?
3: En 1994, la première pierre. L'inauguration a été un peu plus tard.
1: Ce mémorial, il faut en dire un mot, qui se trouve à l'entrée du cimetière de Porbourg, et est un monument qui brille par sa modestie. C'est une espèce de carré de ferraille qui part du parking devant le cimetière et qui plonge dans la mer.
0: Comme un tunnel.
1: Comme un tunnel. Et au bout de ce tunnel, près de la mer, il y a une vitre avec quelques citations de Benjamin. Je trouve ce mémorial extrêmement émouvant.
0: Mais cette vitre, cette baie vitrée, pour moi, est symbolique. C'est le rêve brisé de Walter Benjamin. C'est-à-dire que cette vitre solide l'empêche d'aller plus loin. Donc cette vitre qui est intacte, moi je la compare à un rêve brisé, je ne peux pas aller plus loin.
2: D'ailleurs, elle est souvent brisée. J'ai des photos où les gens ont essayé de la défoncer. Hein. Que ce mémorial, c'est aussi la symbolique. Hein. Le tunnel, c'est la descente,
1: c'est la
2: mort, les enfers. C'est... Puis on peut remonter. Quand on remonte, il y a des marches aussi.
0: On voit le ciel.
2: Oui. Donc, c'est l'aller-retour, le passage des frontières. Oui. Il y a beaucoup de symbolique.
1: Beaucoup de symbolique, beaucoup d'humilité et de...
2: Oui, il n'a pas voulu que ce soit une œuvre d'art. Hein.
1: Voilà,
3: c'est une minimaliste.
1: Et ce mémorial a une grande force et on invite les gens à s'y arrêter.

0: On va s'intéresser un peu plus, si vous le voulez bien, à l'œuvre. À l'œuvre en elle-même de Benjamin. Entendons-nous, l'œuvre de Benjamin est tellement considérable, est tellement vaste, qu'on peut la prendre par des centaines d'entrées différentes. Alors, vous allez vous la prendre par ce qui vous intéresse le plus, en essayant de donner des informations à nos auditeurs. Alors, on a parlé de la perte de l'aura contre la reproductibilité de l'image. C'est-à-dire, il conçoit... Alors, l'image, il y a la photographie et le cinéma qui sont naissants, mais qui commencent... Et lui pense... Quand on reproduit l'œuvre d'art, on risque de lui supprimer son authenticité, son unicité, comme il dit. Qu'est-ce que vous pensez de... Alors, et en même temps, parce que... Alors, je dis souvent en même temps, parce que Benjamin est de la trempe, hein, d'un même temps. Parce qu'il est souvent ambivalent, il dit, à la fois, ça va être l'occasion pour les masses de se préoccuper des choses de l'art... Et ça risque de supprimer son aura. Qu'est-ce que vous en pensez, Jean-Pierre ?
1: Oui, cette dialectique montre bien qu'il recherche la vérité et qu'il n'a pas d'a priori. On l'a traité de marxiste. C'est vrai que bon, des gens comme Jean Lacoste ont montré que non. Il était plutôt libertaire, inspiré par le surréalisme, le romantisme. Mais c'est vrai que tous ces...
0: Il y a eu une attraction quand même.
1: Il y a une attraction, parce que tous ses amis, Adorno, Brecht, Assia Lassis, sont des marxistes, des communistes. Mais il a toujours refusé d'adhérer au Parti communiste, surtout après l'affaire de Moscou, le voyage à Moscou. Et bien sûr, quand il y a eu le pacte germano-soviétique quelques mois avant sa mort, là, il a été complètement écœuré. Et puis, ça a été l'échec de la République de Weimar et l'échec du Front populaire et tout ça...
0: Votre point de vue sur cette perte de l'aura et le manque d'authenticité quand on reproduit une image. Alors, oui. Évidemment, on parle d'il y a presque un siècle, oui, donc bon, depuis la photographie et le cinéma.
2: Il ne parle pas du tout de photographie dans cette perte d'aura. C'est vraiment la reproduction d'une œuvre d'art.
1: Il y a
2: la
1: photographie,
2: c'est tout un...
1: Il y a un autre livre sur la photographie. D'ailleurs, il s'inspire du discours de François Arago, catalan, sur la photo. C'est dans son livre sur la reproductibilité de l'œuvre d'art, à l'époque de la technique. Oui, définir l'œuvre d'art, c'est une sorte d'apparition devant une œuvre unique, la force spirituelle, puisque l'œuvre d'art, au départ, c'était religieux, c'était un rituel religieux. C'était tous les tableaux jusqu'au XVIIe siècle représentaient la religion, parce que les mécènes, c'était des religieux. Donc, sa définition, c'est l'unique apparition d'un lointain, si proche soit-il. Ça veut dire que ce soit une œuvre d'art très lointaine ou proche de nous, nous sommes en admiration devant cette œuvre d'art. Pourquoi les gens veulent voir la Joconde au Louvre, alors qu'on peut la voir dans tous les catalogues, parce qu'on a besoin... De la voir en vrai, devant nous, et les gens la prennent en photo, ils s'en emparent, ils la capturent par la photo maintenant. Donc c'est vrai que d'un côté, elle a perdu cette force de conviction, de spiritualité, si on veut.
0: Il dit qu'elle doit être d'ici et maintenant.
1: Ici et maintenant,
0: ce terme.
1: Oui, il faut la voir ici et maintenant.
0: Voir, voilà, c'est son unicité.
1: Voilà, il faut la voir dans le musée. D'ailleurs, je vous lirai un passage amusant sur la conception de l'aura. Et de l'autre côté, oui, dans sa dialectique, il dit que c'est positif puisque cette diffusion de masse permet aux gens qui ne peuvent pas aller dans les musées de connaître les œuvres d'art. Donc, c'est une fonction pédagogique de la reproduction. Oui, anecdote de la scène. Il voulait absolument voir le tableau de Léonard de Vinci à Milan. Bon, il était toujours en retard, il était toujours la course contre la montre. Donc il a une impression étonnante, après une vision comme photographique du chef-d'œuvre du peintre italien. Et voilà, il dit « Je ne vois que l'œuvre. Un mur tient les spectateurs à 2 mètres de distance. Je suis devant, je sue à grosses gouttes, mon binocle tombe, je le ramasse, effrayé, je ne peux le remettre. » Je ne peux éprouver que l'espace et la conscience de voir, si grande et si pâle, l'œuvre que j'ai si souvent admiré en reproduction. Tout cela a duré à peine une demi-minute. » Donc, c'est son expérience lui-même de Laura à Milan.
2: Chacun peut faire cette expérience. Hein. Et comme Jean-Pierre dit, pourquoi allons-nous faire le pèlerinage dans des endroits lointains pour voir une œuvre en vrai? C'est certainement parce que tout le monde doit sentir quelque chose que, sur lequel lui, il a mis des mots. Et comme il était très, très doué pour ça, mettre des mots sur des phénomènes de, ça, parfois très banals.
0: En plus, c'est l'art de la formule, l'art de l'allégorie, de la parabole. Benjamin a tout ça. Hein. On est obligé de passer rapidement là-dessus, mais je veux dire, comme j'ai dit tout à l'heure, on peut rentrer dans Benjamin par plein de domaines. Par exemple, dans le domaine, là, on est dans une radio. Benjamin avait allé dans la ville de Francfort pendant 5 ans. C'est pas rien. Pendant 5 ans, faisait des émissions de radio. Il a fait des conférences à la radio. Et puis surtout, moi, ce qui me fascine, c'est l'émission qu'il faisait pour les enfants. Il demandait aux enfants d'amener un jouet, le petit tracteur, et à partir de ce jouet, c'était pas du tout décidé à l'avance, il cherchait à trouver du sens avec le tracteur qu'amenait l'enfant, et il en trouvait. C'est extraordinaire.
1: C'est un collectionneur de jouets, comme il est collectionneur d'éditions rares.
0: Voilà.
1: D'ailleurs, Madeleine, tu as encore mon disque sur le livre qui parle des émissions de radio qui a été publié il n'y a pas longtemps, là.
0: Hein? D'accord, on y reviendra. Donc,
2: on peut peut-être dire, justement, parce que je suis tout à fait d'accord avec votre appréciation, que là c'est un auteur pratiquement poétique, lyrique. Hein, et son chef-d'œuvre, enfin, ce qu'il a considéré lui-même comme son chef-d'œuvre, les thèses sur le concept de l'histoire, c'est 18 thèses. Pour moi, c'est des petits poèmes en prose. Et la densité de ce texte le rapproche complètement d'une densité d'un poème. Hein. Et l'équivoque de son interprétation, la possibilité incroyablement multiple de l'interprétation de ses thèses et la bataille que ça suscite dans le monde des philosophes et des historiens, prouve qu'il y a quelque chose du poème. Hein, il y a la possibilité aussi de se projeter.
0: La poésie est partout. Hein, ouais, mais quand même. La poésie n'est pas que dans les livres, elle est partout, elle est dans le quotidien.
1: Dans ce livre sur les thèses, quand même, il a voulu diffuser une pensée marxiste. Hein.
2: C'est très
1: hétérodoxe, puisqu'il s'oppose à la conception l'avenir des marxistes. On le dit pas maintenant,
0: oui,
1: mais...
0: Non, on reviendra sur les thèses, sur le concept d'histoire. Je voudrais qu'on parle, ce qu'il a fait sur le livre des passages, qui est un des livres majeurs de Benjamin.
2: C'est pas un livre, hein. C'est pas un livre, c'est tout sauf un livre.
0: Oui, si vous...
2: Là, il se trouve face à l'impossibilité du médium. Parce que le livre de passage, ce que vous appelez c'est l'œuvre de passage, ce n'est pas concevable pour un livre. C'est inachevé.
0: Il travaille très longtemps et c'est inachevé.
1: Surtout, ce sont les notes de lecture qui prenaient la Bibliothèque nationale. Donc,
2: alors, c'est pas seulement des notes de lecture, c'est carrément des citations.
1: Hein, des citations.
0: Il part quand même de la ville de Paris, hein, et de ce Paris qui fantasme un peu, le Paris du 19e siècle, le Paris de... Alors là, il introduit sa notion de flânerie, de promeneur amoureux qui est comme ça. Et bien sûr, Baudelaire n'en est pas loin.
1: Hein. C'est dans son livre sur Baudelaire.
0: Son livre sur Baudelaire. Et puis, il s'appuie aussi sur les gens qui ont réfléchi à l'évolution de Paris. Aragon, bien sûr, dans Le Paysan de Paris. Et même Breton.
1: Il s'inspire des surréalistes.
0: Qui vont venir.
1: Mais là, il veut montrer que c'est le... Il critique la politique d'Haussmann, bien sûr, qui a transformé la ville. C'est le début du libéralisme, du capitalisme.
0: Voilà.
1: Hein, c'est la marchandise qui domine.
2: Il parle d'une... Enfin, rien que le catalogue des thèmes qu'il traite, pour lequel il fait des liasses. Hein, c'est un livre de liasses. Rien que cet inventaire est absolument fascinant. Il parle de mode, il parle de flânerie, il parle de la commune, il parle... Enfin, de tout, de Haussmann, c'est
1: une... C'est un savoir universel, il faut s'emparer du savoir universel.
0: Quand même, ce que vous avez dit sur le Paris du 19e siècle, sur la période haussmannienne qui va transformer Paris et chasser, il faut bien le dire, le petit peuple de Paris hors les murs.
1: Et prévenir une révolution, comme il y avait la Commune, on ne pourra plus faire de barricades dans les boulevards de Paris.
0: C'est le côté, le côté social et politique, parce que c'est politique, un mot qu'on n'a pas employé. Et Benjamin a l'art de transformer la moindre chose quotidienne en politique. Mais j'entends politique au sens noble, hein. Pas de politiciennerie comme nous sert tous les jours. Et il a cette faculté de transformer dans le sens politique des choses comme ça.
1: Et le mémorial de Portbou s'appelle Passage d'ailleurs, hein, c'est une référence à ce livre capital.
0: Ce livre, bien sûr. On parlait des thèses sur le concept d'histoire. Alors ça, c'est un gros morceau. Il en a fait, je crois, presque une vingtaine. Oui, il les retravaille, il les mélange, il les ch'touille. Et finalement, c'est un peu son côté. Alors, il les amène avec lui dans cette fameuse sacoche noire qui va traîner tout au long du chemin. Et il y a quelque chose un peu de testamentaire dans cette sacoche, un peu, il semblerait.

0: dans ce concept de l'histoire, hein, il y a quelque chose de testamentaire. En tout cas, c'est ce qu'il a dit à plusieurs reprises, c'est, que c'est l'œuvre où il veut exprimer. Et je pense que, enfin, même quelqu'un aussi marxiste que Michael Levy perçoit bien dans les thèses aussi le côté messianique de Benjamin. C'est-à-dire, voilà, c'est pas. Et je crois que c'est absolument. On a tout faux si on essaye d'avoir une approche univoque à Benjamin. Ceci dit, là, j'ai entendu donc Philippe Coppens, un philosophe de droit, qui est venu au mémorial de Rivesaltes pour parler de le dernier livre, un ouvrage collectif sur Benjamin et le droit et la violence du droit. C'est un texte de Benjamin. Et il dit que lui, en tant que philosophe du droit, il s'est emparé de ce que Benjamin a à lui dire dans cette optique-là, d'un philosophe de droit ou d'un juriste. Il est juriste aussi. Et je pense qu'on a tout à fait le droit de s'emparer de Benjamin dans une voie univoque, mais ça ne veut pas dire que Benjamin est univoque, loin de là.
1: Au contraire, c'est un intellectuel de la complexité, on peut dire.
0: Ah, on peut vraiment dire ça.
1: Je crois.
0: Et il a aussi la réputation, et parfois je trouve que c'est trop appuyé, d'être très très hermétique et très difficile d'approche. Et il y a des textes qui sont vraiment compliqués dans les thèses sur le concept de l'histoire. Mais il y a des textes qui sont jouissifs, qu'on a du plaisir à lire aussi.

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0: impacté au niveau des bailleurs et de ce qui se passait sur le quartier au niveau de la gestion. Ça regroupait quelques habitants, alors pas beaucoup, hein, 30, 40, pas plus. Ils ont eu quelques victoires, hein, ils ont réussi à se faire entendre. L'ancien président avait épinglé les bailleurs parce qu'ils prélevaient des charges qu'ils ne devaient pas prélever. Ils avaient essayé de les raisonner à l'amiable, ça n'a pas marché. Donc ils ont intenté un procès et qu'ils ont gagné en première instance, en appel et en cassation. Je faisais partie des plaignants, on était 34 à l'époque et on a eu entre 5 000 et 7 500 euros de dommages et intérêts par plaignant. Ils ne voulaient pas lâcher l'argent et l'avocate, elle a pris un huissier qui a bloqué les comptes de tout Unicil au débit au crédit. C'est-à-dire que tous les comptables de tout Unicil, 30 000 logements, ils ne pouvaient ni encaisser les loyers, ni payer les fournisseurs, les prestataires, rien, bloquer tout. Eh bien, ils nous ont dépêché un coursier qui est venu en cavalant chez l'avocate en disant « Tenez, votre chèque, juste débloquez-nous les comptes. » Ensuite, M. Guyot a dû partir et on m'a demandé de prendre le relais.
1: Bonjour.
0: Ah oui, laissez-moi aller. Oui, je vais le scanner, ça va, il n'y a pas de souci, ça n'a pas changé. Votre fils, il est parti ? Oui, toujours là.
2: Non, il est parti.
0: Il est parti avec sa femme, avec sa copine ?
2: Oui, avec sa copine.
0: Donc vous êtes seul ? Au 1er janvier, vous êtes seul ?
2: Pardon ?
0: Au 1er janvier, vous êtes seul ?
2: Ouais.
0: Ça va, ok. Mm. Ça va, pas de problème.
2: Et ça, c'est...
0: Les impôts qui vont avec.
2: Oui, les impôts.
0: Il n'y a pas de problème. C'est la photocopie ?
2: Ouais.
0: Ça va, ok. Merci. De rien. L'expérience du terrain a montré qu'il y avait beaucoup de besoins qui étaient communs vraiment à beaucoup de monde. Et je me suis dit, mais pourquoi est-ce qu'on ne mutualise pas pour essayer de répondre à la demande? Donc ça a commencé par des cafés-débats. Au lieu de répéter à chaque fois la même chose à 10 familles, ben, je regroupais les 10 familles autour d'un café et puis on discutait. C'était beaucoup plus efficace et plus convivial. Après, ça a été de l'affichage. Alors j'ai été aidée, hein, j'étais pas seule, hein, je suis pas Wonder Woman. J'ai été aidée par des gens formidables qui m'ont aidée pour une journée ou pour un an, pour quelques heures ou quelques jours, ou même des fois juste un encouragement, un sourire. On a vachement étoffé notre fichier d'adhérents par rapport à quand j'ai pris l'assaut. Là on est on va sur les 300 familles quand même. Hein. On est parti sur 40.
1: Alors il y a combien de familles ici ?
0: 1200.
1: 1200 familles.
0: Rien qu'au procès, on a réuni 350 familles sur le quartier. Je ne suis pas la seule à faire ça. Il y a une autre association qui est peut-être un peu plus récente et qui se bat aussi à sa manière pour les droits des habitants. On s'est réunis lors d'un événement tragique. C'est la mort d'un habitant suite à une contamination à la légionelle. Et en fait, ce monsieur qui est décédé, il s'avère que c'est le frère de la dame qui tient l'association, la deuxième association. Quand son frère est décédé, ben, je suis allée, par solidarité, lui présenter mes condoléances. Et c'est la première fois qu'on a échangé avec Madame Awash. Et depuis, ben, on bosse... Alors, on est deux entités différentes, mais on bosse sur des problématiques communes. Par exemple, sur l'eau, sur le chauffage, sur les charges, les parties communes. Elle est plus sur le bailleur Logirem. Moi, je suis plus sur le bailleur Unicil. Mais en fait, on considère que Herbel, c'est un seul et même ensemble. Et on n'a pas la vision des bailleurs qui segmentent par bailleur.
1: Oui, parce qu'il y a plusieurs bailleurs ici.
0: Oui,
1: hein.
0: Il y a trois bailleurs. Alors, Unicil gère 600 logements. Logirem en gère 300. Et Irilia en gère 300. En gros. Hein. Alors, la difficulté, c'est qu'ils ont chacun leur mode de gestion. Et du coup, bah, ça crée un peu la zizanie. Ça crée la zizanie parce que selon à qui on s'adresse, la gestion n'est pas la même. Nous, tout ce qu'on veut, c'est que les habitants soient respectés, que le droit soit respecté, que les conditions de vie soient dignes. Et on en est loin, quoi. Enfin, c'est pas, on n'y est pas. Le compte n'est pas bon. Parce que les charges, on en paye, et pas qu'un peu. Il y a des gens qui payent autant de charges que de loyers.
3: Il y a de l'eau qui coule sur le mur. Je prends une couette spéciale avec mon fils avant qu'elle était petite. On met ça comme au bled, on fait comme ça. Il prend, tiens, et on prend jusqu'à dehors. On fait comme ça.
4: Oui,
3: on fait
4: comme ça. Ouais.
3: Ça fait des années que j'ai fait ça au 23. Il m'a mis au 21. C'est pareil. Et après, j'ai dit, premièrement, je ne veux pas rester ici en Belgique, je veux retourner au Capalu. Pourquoi vous ne m'envoyez pas là-bas où je vais? Au moins, vous me donnez au rez-de-chaussée, je suis malade. Mais vous me mettez au quatrième étage avec la médité.
4: Et quand tu as été mis au 21, l'appartement, il a été refait ou pas?
3: Ils n'ont rien fait, c'est moi qui ai refait.
5: Est-ce que sur l'état des lieux,
4: c'était marqué?
5: Il y a marqué tous ces problèmes dans l'appartement.
3: Ils ont marqué tous les problèmes.
4: Parce tu peux le trouver,
5: vous l'avez vu, l'état des lieux?
3: Je vais les chercher.
6: Si vous êtes rentré dans l'appartement, mais qu'il y avait des défauts, qu'il y avait des problèmes d'humidité et que vous avez signé quand même l'état de lieu, il faut savoir ce qu'eux, ils ont mis dans l'état de lieu. Parce que si eux, ils ont mis dans l'état de lieu que tout va bien dans l'appartement...
3: Regarde, l'état de lieu, quand je l'ai fait avec eux, il a dit, tu rentres parce que c'est d'urgence. On va envoyer les gens pour faire le
6: truc. Voilà.
3: Après, ils ont pavé.
6: Amener l'état de lieu. L'état de lieu. Parce qu'il y a comme ça qu'on va pouvoir comprendre un peu la situation de l'appartement.
0: Et quand on se balade à Herbel, ça parle tout seul, quoi. L'état de l'entretien des espaces verts, le cantonnage, les tuyaux qui pètent, le bâti qui part en ruine, l'humidité, les champignons, la légionelle, les équipements qui sont d'origine. Herbel, ça date de 68-70. Donc un demi-siècle, il y en a, ils ont toujours les mêmes baignoires. C'est qu'on pense que les gens d'Herbel ont un seuil de tolérance supérieur à la moyenne nationale, au froid, à la saleté, au bruit, à l'insécurité. Pourquoi est-ce que moi, mes enfants, ils n'ont pas le droit de grandir dans un milieu sain et sécurisé? Enfin, on dirait que je demande la lune, alors que quelqu'un d'autre qui le demanderait ailleurs, ça serait complètement recevable. Je veux bien croire que dans Herbel, ce n'est pas tous des enfants de cœur. Mais d'abord, c'est une minorité, parce que la majorité, elle est silencieuse. Et je ne m'y ferai jamais qu'on me dise « Oui, mais de toute façon, c'est Herbel, et puis prenez-vous-en à la minorité qui met le Bronx. » Non, non, non, non. Je paye mon loyer, j'ai signé un contrat. Et ce contrat, il y a des devoirs pour chacun, il y a des obligations pour chacun. Il y a des droits pour chacun. Il y a des gens qui ont mis un paquet de fric pour retaper leur maison. Ils ont tout refait à leurs frais. Mais c'est magnifique. Franchement, c'est propre, c'est beau, c'est bien décoré. Parce que à force de demander qu'on refasse le lavabo, qu'on refasse la baignoire ou que voilà, on refasse les sols, ils se sont vus opposer non, non, non. Ben, les gens ne vivent pas dans des porcheries. Voilà. Ils se prennent en main et puis ils refont à leurs frais. Ce qui n'est pas normal. Pour certaines choses, il y a de l'entretien. OK, c'est aux frais du locataire. Mais il y a des équipements qui sont frais du propriétaire. Et où on dit non, non, non aux gens, il n'y a pas suffisamment de budget. Demandez l'année prochaine. Non, c'est en bon état d'usage. C'est tout rouillé, c'est tout pourri, c'est tout sale. Mais comme ce n'est pas cassé, c'est en bon état d'usage. C'est la phrase magique. C'est en bon état d'usage. Ouais, moi j'aimerais bien que savoir s'ils vivent avec un lino qui est en patchwork chez eux, parce que voilà, au fil des années, ils ont changé que les dalles qui n'allaient pas, et on leur dit bah, non, mais vous restez comme ça parce que c'est en bon état d'usage. Voilà, avec des pites de rouille sur le l'évier, on leur dit le robinet marche, c'est en bon état d'usage. Ils jouent avec les mots, tout ce qu'ils peuvent ne pas faire, ils le font pas. Ils ont les gens à l'usure et les gens après ils en ont marre, donc soit ils abandonnent, soit ils le font à leurs frais. Et ça, il y en a plein, plein, plein comme ça. Moi, j'ai dû me battre pour qu'on me refasse, quand je suis arrivée, la baignoire, qui était pourrie et qu'on voulait me faire garder. Je dis, moi, il est hors de question que je lave mes enfants là-dedans. J'avais du crépi. Le gars avait fait du crépi sur tout l'appartement. On se râpait les bras en rasant les murs. Il a fallu tout décaper nous-mêmes. Ouais. Mon mari a mis... 5 jours avec 3 gars pour tout enlever au burin, lisser les murs et tout. Voilà. Les sols avec des traces de cigarettes. Non, c'est en bon état d'usage. Les dalles ne sont pas cassées. Vous les gardez. Ou bien c'est... Oui, mais ça, signé, on va vous le faire après. Ça aussi. Ça, je l'entends beaucoup. On m'a dit de signer, on m'a dit qu'on me le referait après. On n'est jamais venu. Et ça fait 15 ans que je suis là. C'est pour ça que l'une de nos demandes a été d'assister les gens à l'entrée des lieux. Mais ils ne le disent pas aux nouveaux arrivants qui peuvent se faire assister. Ça ne les arrange pas qu'on mette notre nez dans leurs affaires, quoi, clairement. C'est quand même fou que l'habitant, qui est quand même la base, c'est lui qui est au centre, et en fait, c'est le dernier considéré. Ils ont une vision de gestionnaire. Ils calculent la rentabilité, mais l'humain, c'est le dernier paramètre qui est pris en compte. Et ça va aller de pire en pire, parce qu'aujourd'hui, ils parlent de réduire le personnel sur site. Moi, je veux bien que tout soit informatisé, tout soit par télétransmission, par visio, par ce que vous voulez, mais il faut que ça marche sur le terrain. Mais on est loin de ça. Après, ils se demandent pourquoi les gens ils pètent un plomb, ils vont au bureau des gestionnaires et qu'ils poussent une gueulante ou qu'ils sont menaçants. Après, ah ben non, les gens à Herbel, c'est des sauvages, on se fait agresser, on exerce notre droit de retrait. Ne les traite pas comme des sauvages, ils ne seront pas des sauvages. Voilà. Depuis qu'il y a eu le décès de ce locataire par rapport à la légionnelle, vraiment, ça a été un séisme. Là, les gens se sont inquiétés en disant, ben là, quand même, on touche à notre intégrité physique, on a des enfants, il y a des personnes âgées, des gens qu'on aime. Là, ils ont franchi la ligne jaune. Qu'on ait froid, on n'ait rien dit. Que ce soit pourri, on n'ait rien dit. Que les charges soient exorbitantes, on n'a rien dit. Mais là, on est potentiellement mis en danger de mort. Là, non, stop. On a fait appel à un collectif, le syndicat des quartiers populaires, donc Karima Berich et Mohamed Ben Saada, et feu Monsieur Sid Ahmed, qui nous a quittés. Je lui rends hommage parce qu'il a vraiment œuvré au combat. On a monopolisé ces gens-là, qui avaient des réseaux. On a attiré l'attention des médias. On a trouvé une excellente avocate, Soraya Slimani, qui a fait un travail formidable, qui a saisi la justice. Moi, déjà, à l'époque, j'avais fait un courrier au procureur de la République en disant, voilà, il y a eu un décès, dû très probablement à la légionellose, et on n'a pas de réponse des bailleurs. Donc nous, aujourd'hui, on n'accuse personne, mais on veut savoir ce qui coule dans nos tuyaux. Donc vous, en tant que garant des droits, ben, on vous saisit pour mettre la lumière sur ce qui se passe dans ce quartier. Parce que quand on s'adressait à d'autres, c'était « Ah, ben c'est un site privé, les tuyaux appartiennent au syndic. » Ouais, les tuyaux, mais pas moi. Moi, je n'appartiens pas au syndic. Donc, je suis une administrée, je suis une citoyenne et j'ai droit à être protégée comme tout autre citoyen. Il ne faut pas me renvoyer à ben, « Vous vivez sous le joug de Unicil ou de l'OGIREM. » Voilà. C'est limite ça, on n'a pas la main parce que la gestion des tuyaux, c'est l'OGIREM et Unicil. Ouais, mais la gestion des gens, c'est le maire, c'est la ville, c'est l'État, c'est pas Unicil. Parce que sinon, on est mal barré. Il a fallu mettre les médias sur le coup, mettre la justice sur le coup. On a saisi l'ARS, l'État, qui a mis en place...
1: L'ARS, donc l'Agence régionale
0: de santé, qui a mis en place, avec la préfète à l'égalité des chances, qui a mis en place des commissions où étaient réunies jusqu'à 40 personnes. La ville, l'État, les bailleurs, la métropole, toutes les parties prenantes de ce scandale sanitaire. Et là, on a mis au grand jour ce qui se passait sur Herbel. Et là, ils se sont sentis mal. Et on a eu une écoute. On a été reçus régulièrement, tous les 2-3 mois. C'est nous qui fixions l'ordre du jour. Et les gens venaient et ils répondaient aux questions. Et ils avaient intérêt. Et ils étaient très, très mal. Ben oui, ben à un moment, ça se paye, quoi. Ça se paye. Enfin, l'impunité, elle ne peut pas être éternelle.

Moi, j'ai le souvenir quand j'ai fait le contrôle des charges, il y a plusieurs années, où je ne savais pas qu'il y avait la légionnelle. Ma trésorière, qui habitait au 4e étage, elle me dit « Mais tu sais, ils sont venus faire des prélèvements chez moi. Mais je ne sais pas ce que c'est. » Je dis ben, « On va poser la question quand on ira au siège pour faire le contrôle des charges. » Et on a le chargé de patrimoine et on lui dit « Au fait, vous êtes venu faire des prélèvements. Donc, est-ce qu'on peut avoir les résultats? Est-ce que vous pouvez nous dire ce qui se passe ?» Et il me répond, mais alors là, ces mots, ils vont résonner, mais pendant des années encore, en me regardant dans les yeux. Et ça, alors franchement, je ne serais pas fière. Je ne serais pas fière, parce que je ne sais pas comment il peut se regarder dans une glace. Et il me dit, mais non, vous pensez bien, 1200 logements, mais il n'y a pas de problème. C'est juste de la maintenance, c'est juste du contrôle. Et le mec savait très bien qu'on était CAFI de légionellose. Je le sais, parce que quand il y a eu le procès, j'ai eu des documents, des dossiers de 600 pages, 400 pages que j'ai épluchés des nuits entières. Et j'ai vu les dates. Et j'ai vu les résultats d'analyse. Et c'était exactement au moment où j'interrogeais le bailleur. Et où il me disait dans les yeux, tout va bien, dormez tranquille. Et ça, c'est juste criminel. Et ça, je ne pardonnerai pas. C'est laissons-les crever en silence. Qu'on ait de la légionellose, qu'on ait du plomb, qu'on ait de l'amiante, ça a été construit il y a des années. Je peux l'entendre. Mais bon sang, on n'est pas des animaux. Informez-nous. Dites-nous, bon, attention, prenez vos précautions. Si vous avez des symptômes, ben, parlez-en à votre médecin. Dites que ça peut être ça pour qu'il vous fasse les analyses adéquates. Rien. Rien. Quand je suis tombée sur le rapport, je l'ai lu. Et je vois qu'il y a mon bâtiment qui est signalé positif.

et je vois l'appartement numéro. Je me lève la nuit, j'ouvre mes placards et tout, et je regarde mon bail pour voir si le numéro de logement correspond au mien. En fait, non. Le lendemain, je tambourine à toutes les portes de mon immeuble et je lui dis, dites-moi qui a le numéro, l'appartement numéro un tel. Et en fait, c'était ma voisine, une dame. Je lui dis, mais tu sais que toi, tu avais un taux bien chargé dans ton appartement. Est-ce qu'on te l'a dit ? Elle me dit, mais jamais de la vie. Elle me dit, ah, mais c'est pour ça que j'étais malade et tout. Je t'appelle à chaque fois en arrêt maladie et tout. Mais c'est trop tard, elle ne peut plus le prouver. Elle ne peut plus le prouver. Moi, mon mari, il a eu des gros problèmes pulmonaires avant que je vienne ici. Donc, il a un terrain fragile. Et ben, il s'est chopé des bonnes... Parce que je pensais que c'était des grippes. Hein. Mais en fait, je ne le saurais jamais si ce n'était pas ça. Parce qu'il y a une forme qui n'est pas mortelle de la légionellose qui s'appelle la fièvre de Pontiac et qui a des symptômes de fièvre, courbature, tout ça. Ben, il a peut-être eu ça et je ne le saurais jamais. Pourquoi ? Parce qu'on a caché sciemment. On nous mettait du chlore régulièrement les vendredis. On nous mettait la dose parce que le lendemain, le bureau de gestion est fermé, c'est le week-end. Donc on ne peut pas aller réclamer. Si on se trompait et on ouvrait le robinet d'eau chaude pour se brosser les dents, on avait la langue qui picotait pendant des heures. Et l'eau sortait noire. Un jour, j'avais mis une pièce de viande dans ma cocotte et j'avais mis de l'eau à chauffer. Et donc j'allume mon eau chaude de robinet, je mets ma bouilloire. Ma pièce de viande commence à vin. Je mets mon eau, sans faire gaffe, hein, parce que j'avais mis les épices et tout. Et je ferme ma cocotte. Et je sens que ça pue. Ça pue, ça sent pas normal. Puis je dis, mais c'est la viande qui a varié, c'est quoi ? Et en fait, quand j'ai pris mon eau, elle était marron. J'étais à deux doigts d'intoxiquer ma famille. Le lendemain, je fais une lettre carabinée au bailleur en disant, mais c'est quoi ça ? Vous nous dites ce que c'est. Et pareil, ils répondent, non, mais c'est de la maintenance. On a fait des réunions publiques, on a essayé d'alerter, on a essayé de faire de l'affichage. Après, vous savez, il y a des gens, ils bossent, il y a des gens, ils n'y ont pas cru. On a réussi à quand même mobiliser 350 familles qui ont dit, non, nous, on s'en fout pas. Pas mal de personnes sont venues nous voir en disant, on veut en être, moi, je ne savais pas, qu'est-ce qui se passe Mais ce travail, c'est nous, citoyens, qui avons dû le faire, alors que c'était eux à alerter et ils ont un devoir d'information. C'est ça, moi, ce qui ne passe pas. C'est qu'on nous a pris pour des moins que rien. Enfin, j'ai ce sentiment-là. Et aujourd'hui, quand j'ai ce discours, « Mais non, mais pourquoi vous dites ça ? Mais ce n'est pas vrai. » Je ne sais pas, alors donnez-moi une explication. Pourquoi vous êtes tués ? Vous étiez obligatoirement au courant. Vous aviez des sociétés qui étaient chargées de la maintenance, qui vous refourguaient des rapports annuels, qui vous disaient « Attention, attention, attention. » Pendant des années. Et vous avez dit, ouais, ben oui, on va voir, attendez, mais ça coûte des sous, mais attendez, on va voir si la mairie peut pas participer. Ah, mais attendez, il y a un PRE qui arrive. Oui, mais on sait, on va s'en occuper. Mais attendez, on va chlorer. Là, ce qui s'est passé, c'est qu'on a saisi la justice pour avoir juste un audit sanitaire. On a eu gain de cause dans le sens où la juge a répondu à toutes les demandes de notre avocate. Elle n'a pas changé une virgule. Il y a eu un jugement qui est sorti en disant « Ok, la demande est recevable, une expertise, un expert va être mandaté. » Sauf que ce cher expert a dit « Moi, je ne commence pas si je n'ai pas mes ronds. » Alors qu'il allait se faire payer par l'aide juridictionnelle. Hein. Il a dit « Moi, il me faut de l'argent pour commencer. » Donc, qu'est-ce qu'on fait pendant tout l'été ? On fait un crowdfunding auprès des habitants en disant « Faites l'avance pour lui donner un acompte. » On arrive à récolter 7000 euros, on lui envoie le chèque et monsieur commence son expertise en octobre. Sauf que de juin à octobre, ben les bailleurs, ils s'étaient activés pour tout changer, ranger, nettoyer, changer les tuyaux et tout, pour cacher tout ce qu'ils pouvaient cacher. Sauf que les peu de tuyaux qu'on a réussi à récupérer, mais c'était immonde. Vous avez le tuyau, le diamètre, il est comme ça, et en fait, il y a un tel dépôt autour que l'orifice, il est comme ça, fait tout petit, qui a rétréci, parce qu'il y a un dépôt de biofilm, de calcaire, de ferraille, de rouille, de ce que vous voulez, quoi. Et quand ils mettent de la javel, du chlore, en fait, pour tuer la bactérie, et ben ça décape tout. Et en fait, ça vient dans vos tuyaux, vous lavez, vous buvez, vous, voilà. Juste après qu'ils aient dit avoir changé tous les tuyaux, les résultats étaient encore positifs, et pas qu'un peu, avec des taux importants. Donc on a dit, il se passe quoi ?

0: pour le savoir. À l'été 2018 ou 2019, je ne sais plus, l'État faisait une injonction aux bailleurs de mettre des filtres à tous les logements, des filtres anti-légionnelles. Mmh. Alors ça a été une catastrophe parce que ces filtres étaient inadaptés, ils ne marchaient pas, ils sautaient dans la gueule des gens, vous n'arriviez plus à prendre une douche. Puis ils disaient, bah, écoutez, si vous n'arrivez pas, enlevez-les et prenez au jet comme ça. Voilà, vous enlevez tout et puis vos tuyaux, vous prenez votre douche au tuyau. Bah oui, Herbel, les gens d'Herbel peuvent prendre la douche au tuyau. En plus, c'était des filtres qui faisaient en sorte que ben, vous ébouillantiez. C'était la douche écossaise. Ça freinait l'eau chaude. Après, d'un coup, vous aviez l'eau froide. Après, d'un coup, vous brûliez. Enfin, les gens, ils craquaient. Et il fallait les changer régulièrement. C'était juste infernal. On nous a servi de l'eau contaminée. Et le juge après dira qui a été responsable et sanctionnera. Voilà. Et puis c'est un procès, c'est une première. Parce que notre avocate, elle reçoit des coups de fil de Paris, d'ailleurs, des quartiers nord. Et en fait, je pense qu'on va ouvrir la voie, et c'est le but aussi, à d'autres quartiers, pour qu'ils prennent conscience que c'est possible de se faire entendre, de se faire respecter. Et c'est vraiment un procès qui est très symbolique. Pour dire, ben oui, des habitants, des précaires, des étrangers, ont donné une leçon aux bailleurs en leur expliquant qu'ils ne pouvaient pas faire ce qu'ils voulaient. Et ça, ben c'est un formidable espoir pour les autres en disant, ben oui, c'est possible, si eux sont arrivés à le faire, nous aussi. C'est une victoire qui dira, vous ne pouvez pas faire ce que vous voulez avec nous aujourd'hui. Je vais parler trivialement. Les Noirs et les Arabes se sont réveillés et ils n'acceptent plus certaines choses. Voilà.
1: N'ayez pas peur. C'est nous aujourd'hui qu'on est les rois. C'est notre quartier. C'est nous qu'on y habite. Et c'est nous qu'on défend notre quartier. C'est pas eux. Eux, ils sont là juste pour gagner un salaire et pour pouvoir faire ce qu'ils veulent. Nous, on ne veut plus ça. On veut que c'est du concret.
2: Leur truc, c'est diviser pour mieux régner. Donc si on ne parle pas entre nous et qu'on ne se tient pas au courant, ils sont contents, ça les arrange. Ils peuvent dire un truc à quelqu'un et un autre truc à quelqu'un d'autre. Et ce qui les embête, c'est quand on discute entre nous. Voilà. Et s'il y a quelqu'un qui veut apporter un témoignage ou dire quelque chose, le micro est à vous. Il n'y a pas de souci.

0: Strike.
1: Un autre grand combat, c'était quand même pendant le confinement aussi.
2: Oui, tout le monde a tiré le rideau. Mais ça, c'était général, hein, pas que les bailleurs. Le centre social, toutes les institutions, la CAF, la Sécu, enfin voilà. Les deux, trois premiers jours, on était tous tétanisés. Hein, c'est faux de dire que c'est pas vrai. Enfin, comme ils nous présentaient le truc, on allait sortir, on allait mourir sur le champ. Dehors, c'était World War Z, quoi. Il manquait plus que les pelotes de trucs dans les westerns. Et puis, un jour, deux jours, trois jours, et j'appelle la collègue, je lui dis, tu fais quoi? Elle me dit, ben, moi, je suis sur le terrain. Je suis sortie. Je dis, ben, j'arrive. Et puis, on y est allé et on était vraiment les seuls, quoi. Après, la déléguée du préfet, elle a fait un travail formidable. Sa hiérarchie lui a dit de ne pas bouger, mais elle a continué de travailler en nous faisant passer des infos. Les institutions qu'on avait l'habitude d'aller voir, qui avaient mis en place des mails, des numéros d'urgence et tout, et qu'on ne savait pas, puisque personne ne sort, donc comment on connaît l'information? Elle nous a fait passer cette info, et on a essayé comme ça de compenser, et aussi, dès qu'elle avait des alertes de familles qui étaient en difficulté, eh ben, nous, on avait constitué des cagnottes entre nous, des cagnottes pour acheter des denrées alimentaires, et en fait, on constituait des paniers où la collègue cuisinait, et on allait voir les gens en disant, on nous a dit que, voilà, bon, ben, on disait rien, en fait, on sonnait, puis on donnait le panier, on partait, voilà. Et puis on disait, c'est bon, c'est livré, c'est bon, c'est livré. Et moi, j'arrivais avec ma voiture et tout. Je ne connaissais pas les gens, mais on me disait, il faut que tu ailles là, tel étage, tel bâtiment, tu donnes ça. Et on s'est organisé comme ça. C'était beau à voir. Il y a eu vraiment une solidarité. C'était les familles entre elles qui disaient, ben, on connaît cette famille, le gars, il travaillait au Black, donc il n'a plus rien. Ou bien, il travaille dans la restauration, ils n'ont plus rien, il y a des gamins, il faut y aller. Ça n'a pas été le réflexe de chacun ferme sa porte et puis on s'en fout du voisin. À plusieurs reprises, j'avais dit à mon mari d'aller, parce qu'il est commerçant, et du coup, il pouvait négocier des prix de gros et tout, aux Arnavaux et tout. Donc, il a fait le plein, il a donné, on a fait des cartons, voilà. Et après, il y a eu la Fondation de France. Alors, la Fondation de France, c'était un appel à projet simplifié. Ça s'appelait Urgence Covid 2019. Et j'y ai répondu. Avec l'aide de Karima Berich, avec l'aide d'une fille formidable, avec laquelle j'ai échangé qu'en WhatsApp. Et jusqu'à aujourd'hui, on ne s'est pas vu. On a fait ça à quatre mains, à six mains. Chacun y a mis sa touche. Et donc, on propose un projet où je mets autour de la table quatre associations qui avaient l'habitude, au cours de l'année, de faire de la distribution alimentaire. Et j'ai dit, on part sur un principe de confiance. Donnez-moi la liste des familles avec profil. Enfant, bébé, l'âge, le poids, le sexe, enfin voilà. Fille, garçon, homme, femme. Il y avait l'association Sabille à la Castellane. Il y avait Université de Bellombre. Il y avait la Banque alimentaire d'Herbel. Il y avait la Jeunesse d'Herbel. Et il y avait l'Amicale. Et on a fait un genre de consortium. On a monté le projet jour et nuit. On était là en train de... Parce qu'en plus, il y avait une date butoir. Et en fait, on a rédigé un projet qui disait, voilà, on va faire tant de paniers, on va faire trois distributions à intervalles réguliers sur des familles qui ont été identifiées dans le besoin avec enfants, tout ça, avec un budget prévisionnel, tout, enfin, ce que ça allait coûter, ce que ça nécessitait. On a vraiment tout détaillé. J'ai passé des heures et des heures à tout étudier, à réfléchir à tout. On a envoyé ça, on a fait clink, et on a attendu. Tout s'est fait par téléphone, hein, confinement, et je reçois un coup de fil de la Fondation de France qui me dit, ben écoutez, vous êtes hors délai pour le dossier, c'est dommage, mais en fait, il est tellement incroyable qu'on va vous prendre quand même. La personne qui a instruit le dossier m'a interrogé 40 minutes par téléphone en me disant, pourquoi vous avez fait ça et pourquoi vous avez écrit ça, et là, comment vous voyez les choses, hein, et j'ai fait mon entretien, mon oral, quoi, par téléphone. Et j'ai convaincu, parce que je le connaissais sur le bout des doigts, quoi, j'avais travaillé des heures. Ils ont versé 20 000 euros. Donc, on est parti, on a acheté, on a fait les listes. Ça a été une logistique, mais monstrueuse, quoi. Les véhicules personnels, j'avais des pommes de terre jusqu'au plafond de mon garage, des œufs, des oignons, du lait. Il y avait un semi-remorque à manœuvrer en bas de chez moi pour me livrer 4 palettes de lait. Enfin, j'avais des denrées périssables, donc il fallait être synchro entre l'approvisionnement et la distribution. On a servi comme ça 400 familles environ. 3 colis alimentaires plus un colis hygiène. Donc 400 x 4, voilà, c'était monstrueux. Ouais. Alors, ça devait durer 4 semaines, ça a duré 4 mois presque.
1: Est-ce qu'en même temps, tu n'avais pas un peu la rage? Est-ce que c'était à vous, en fait, de faire ça?
2: Eh bien, alors, je ne me suis même pas posé la question. J'ai dit, il faut le faire, je le fais. Il y a la mairie de secteur, faut dire les choses, qui avait mis à disposition des denrées. Ils en ont distribué via une association sur Herbel. Malheureusement, ce n'était pas suffisant. Il y a aussi la métropole qui, au bout de 2-3 semaines, ils ont réussi à négocier avec des maraîchers des fruits et légumes. Mais du coup, ils ne savaient pas qui les donner. Donc, ils nous appellent en disant bah, « Vous pouvez nous donner les familles qui sont dans le besoin ?» On a monté des listes, on a organisé les distributions. Ils ont donné des tickets resto aussi. Mais voilà, toujours avec nous comme lien. Ils avaient besoin de cette expertise de terrain et d'usage pour savoir à qui donner et pour être efficace. Et nous, on a été là. Et ça, j'ai poussé un coup de gueule à une réunion de la métropole en disant « Ben ouais, nous, on fait des pieds et des mains pour monter des dossiers pour avoir 20 000 balles. D'autres institutions dont je tairai le nom se prennent des subventions à 6 chiffres qui n'étaient pas là. » Et en fait, qui on a retrouvé au bout du compte sur le terrain, c'était nous. Donc, un peu plus de considération. Et quand on sait que moi, je travaille dans un local de 12 mètres carrés, ben, je ne vous dis pas merci parce que je n'ai pas été aidée.

0: Alors, ce local, c'est un local à vélo, donc qui n'est pas du tout aux normes, qui, à la rigueur, je suis dans l'illégalité en l'occupant parce qu'il respecte rien. Il y a des interrupteurs, des prises, une lumière et quatre murs. Il n'y a pas d'ouverture, il n'y a pas de point d'eau, il n'y a pas de sanitaire,
1: Il n'y a pas de
0: il n'y a
1: fenêtre.
0: pas de fenêtre. Et
1: Et
0: il fait 5 sur 4.
1: une petite plante verte qui n'a pas l'air de se porter si mal finalement, ou elle est en
0: Non,
1: plastique.
0: elle est en plastique parce
1: Ah,
0: qu'elle
1: c'est
0: aurait
1: ça.
0: crevé depuis
1: Parce que je me
0: longtemps.
1: disais, mais c'est incroyable,
0: Non, c'est du plastique.
1: cette
0: Non.
1: plante pousse.
0: Non, ça ne pousse pas parce qu'il n'y a pas d'air.
1: Il est au rez-de-chaussée, donc au rez-de-chaussée de la tour numéro 4.
0: Voilà, c'est ça, en face des boîtes aux lettres. Donc en fait, initialement, je pense que c'était prévu pour mettre les poussettes et les vélos. Je ne suis pas la seule sur Herbal à demander un local, sachant qu'il y a un plan de rénovation urbaine qui arrive. C'est un gros projet de réhabilitation du quartier. Et du coup, il va y avoir des démolitions. Et ces démolitions, manque de peau, elles vont concerner des locaux associatifs déjà existants. Et du coup, ces associations qui vont perdre leurs locaux, il faut les reloger. Donc moi, on m'a dit, ben, t'es pas la seule. Et du coup, ben, va falloir un peu patienter. Encore. Encore 25 ans, mais il faut encore patienter.

suite au confinement. J'ai proposé ce projet de conciergerie à la Fondation de France. On a vu les gens vraiment se retrousser les manches et s'entraider. Donc on a eu des filles qui ont cuisiné, on a eu des filles qui ont cousu des masques, on a eu des gens qui sont improvisés gestionnaires, à faire des cagnottes, à faire des achats, à faire de la veille entre habitants. Et du coup, on s'est dit, mais mince, il y a plein de compétences en fait qu'on pourrait exploiter et qu'on pourrait mettre en avant. Et pourquoi pas en faire profiter les habitants. C'est le principe du par et pour, c'est-à-dire par les habitants, pour les habitants. Ça peut être fait une partie sur la base du bénévolat, mais ça peut aussi être une manière de professionnaliser des gens qui ont des compétences et qui ne sont pas forcément conscients d'avoir ces compétences. On pourrait leur donner l'idée de se professionnaliser en montant un service de retouche de couture ou de service traiteur ou de soins à domicile. On est en pourparlers avec la Poste pour faire un point relais colis. Ça sera une des premières activités phares de la conciergerie pour permettre aux habitants d'Herbel qui n'étaient plus livrés depuis plus de 10 ans en colis de pouvoir récupérer leur colis sur site. Et la deuxième activité phare, c'est un point relais numérique. C'est la continuité de ce qu'on fait déjà en itinérance. Du coup, d'avoir un lieu dédié pour que les personnes viennent faire leur démarche administrative dématérialisée. Parce que c'est quelque chose sur lequel on est beaucoup, beaucoup sollicité. Depuis qu'en plus, toutes les administrations ont des portails numériques où il faut faire toutes les démarches. Les gens, ils sont paumés, ils ne sont pas équipés, ils ne savent pas comment ça fonctionne. Ils perdent leurs droits. Les CMU, les pointages de primes d'activité, impôts, espace Amélie, enfin voilà, les RSA, la CAF, tout quoi. Donc on s'est dit, on va faire un lieu où les gens seront accueillis comme il faut, où on travaillera comme il faut. Et puis si on peut faire un peu de formation aussi numérique pour expliquer aux gens comment faire une demande de CMU par mail ou une demande de logement par mail ou comment avoir sa boîte mail, mettre une pièce jointe à un mail. Et puis il y a plein d'autres pistes. On aimerait être la vitrine de tous les commerçants, enfin les gens qui ont des activités, prestations de services ou de vente de biens sur Herbel. C'est 6000 habitants, donc c'est une clientèle potentielle pour ces gens-là. Et on aimerait qu'ils aient de la visibilité via la conciergerie. Et je pense que c'est ce projet de conciergerie qui est activé qu'on nous passe un appartement. Donc c'est provisoire, 52 mètres carrés, c'est un T2. On prend quand même, ne serait-ce que pour les sanitaires et le point d'eau, pour se faire un café et se poser et travailler un peu dignement. Et au chaud surtout, parce que là on se gèle. En attendant que des vrais locaux adaptés, plus grands, nous soient confiés. Et pareil, là c'est pas gagné.

En faisant mes visites à domicile, j'ai beaucoup, beaucoup discuté avec les gens. Comme je dis, je rentre pour aider, pour faire une déclaration de dégâts des eaux, et je finis à boire le café, et les gens me racontent leur vie, et voilà. Mais j'ai trouvé beaucoup de gens qui se gâchaient, qui avaient beaucoup de choses à offrir, et à montrer, et à exploiter, et où ils pouvaient s'épanouir, mais ils ne savaient pas comment. Parce qu'on leur a dit, bah, toi, tu restes à ta place, quoi. Ça, je l'ai beaucoup, beaucoup ressenti. Et je me suis dit, mais pourquoi est-ce que quand une femme à Herbel veut bosser, on la met que sur des ménages ou assistantes de vie, alors que c'est des nanas dans leur pays, elles ont fait des tas de trucs. Rien que vous rentrez chez eux, vous comprenez. Et j'ai dit, ben non, il faut leur dire, en tout cas pour celles qui veulent, qu'un autre choix est possible et on va les aider. Les qualités, elles les ont. Il faut juste un peu leur donner cette petite tape dans le dos qui va leur permettre de vraiment passer à autre chose. Et du coup, ben, les pépites, c'est né de ça. On a fait une information où on a dit aux filles, est-ce que ça vous dirait de reprendre du travail, mais que vous aurez choisi? Pas le truc où on vous colle, tu veux taffer, ben voilà, il y a des ménages, il y a ceci, il y a cela. Venez, on va réfléchir à un projet en faisant le tri de ce que vous aimez, de ce que vous pouvez, de ce que votre rythme, ce que vous pouvez faire, pas faire, ce que vous aimez. La première réunion, il y a eu 22 filles qui sont venues. De tout, hein. Comorien, arménien, tchétchène, algérien, français, espagnol, italien, enfin tout, syrien. Au début, elles avaient honte de leur accent, elles se disaient non mais je parle pas parce que moi ils vont se moquer de mon accent parce que je sais pas parler français et tout. Et en fait, on a une super animatrice qui a mis tout le monde à l'aise et après, il y avait des éclats de rire. Malgré les différences, eh ben, on s'est retrouvés sur ben, des problèmes de femmes, des problèmes de cité, des problèmes. Et c'est là où on s'est dit, ah ben finalement, je ne suis pas toute seule. Ça donne une confiance et une assurance. Dans les 13 nanas que j'ai vues, eh ben, toutes, sans exception, non mais tu comprends, mais ça je ne peux pas. Ah mais ça je ne sais pas si je saurais le faire. Non, non, mais ça je ne demande pas ça, je ne veux que ça. Mais des fois, c'est même physique, la manière de s'asseoir, de se tenir. Elles se mettent au bout de la table, elles se prennent le bout de la chaise, parce qu'en fait, vous êtes tellement dénigrées. C'est ça qu'il faut détruire.

0: Et les résultats, on les voit, hein. C'est pas un coup de peinture qu'on a réussi à obtenir ou un arbre planté. C'est vraiment la monnaie sonnante et trébuchante. Quand on a réussi à récupérer des charges, quand on a réussi à ne pas faire payer pendant 33 mois l'eau chaude à 1200 familles, plus l'année d'après, on a fait rembourser le chauffage, une partie. Le procès, il est là. C'est des résultats concrets. Ils les voient sur les avis d'échéance, les gens. Avec la collègue, si on avait bossé dans une boîte privée, je pense qu'on aurait eu un sacré 13e mois, parce qu'il y a plus d'1 million d'euros quand même qu'on a ramassé pour les habitants. Voilà, après, je ne gagne pas des 1000 et des 100. Hein. Quand j'arrive à caler des personnes sur des emplois, ben voilà, c'est un chômeur de moins grâce à ma mise en contact. Il y a des boîtes qui se font rémunérer pour ça. Hein. Quand j'arrive à désamorcer un litige, ben, ça évite que ça explose, ça évite peut-être un arrêt maladie qui va coûter des sous. Et tout ça, c'est pas chiffrable. Et ça, les gens, quand ils n'arrivent pas à mettre un prix sur quelque chose, et ben, ce que vous faites, ça n'existe pas. Quand vous évitez à des gens de péter les plombs parce qu'ils sont face à une administration, qu'ils n'arrivent pas à se faire entendre et que vous dites là, ben, écoute, t'arrives pas à faire ton dossier logement parce que tes impôts ils sont pas à jour, donc je vais te faire ton dossier des impôts à jour et on va faire un courrier, on va faire ce qu'il faut. Et quand elle revoit son avis d'imposition qui est à jour et du coup qu'elle peut faire sa démarche derrière et que ça peut lui débloquer, ben ouais, ça évite que la femme, elle vrille, quoi. Parce que ils lui ont coupé ses droits, parce que voilà. Quand on voit des gens pour qui il faut juste faire un petit truc comme ça, pour qu'ils arrivent
1: Pour sortir de l'eau.
0: à sortir de l'eau et que ce petit dernier mètre, enfin ce dernier petit centimètre n'est pas fait et que c'est comme si vous voyez quelqu'un qui se noie et vous avez la bouée à côté de vous. Et moi, pour moi, c'est un devoir. On ne nous demande pas de plonger dans l'eau avec lui, on nous demande juste de jeter la bouée. J'ai eu des gens dans ma vie, et surtout dans mon enfance, parce qu'heureusement, après, plus j'ai grandi, plus ça allait mieux. On a passé des moments très difficiles et quand vous voyez que vous êtes dans la mouise jusqu'au cou, vous, votre maman, vos frères et sœurs, et que c'est assez compliqué, quand vous voyez une personne qui s'arrête et qui vous tend la main, si vous vous en souvenez, quoi. Et ça vous marque et vous dites, ben, moi aussi, je voudrais faire la même chose plus tard pour apporter ce réconfort qu'on a eu.
2: Et n'oubliez pas qu'on aime notre quartier. On aime ce quartier. Mais par contre, il y aura peut-être des gens qui voudront rester dans Herbel, mais ils ne pourront pas les reloger. Ils ne pourront pas. D'accord? Et nous, on est, malgré que j'appelle ce quartier, c'est zoo. Pourquoi? Et nous, on est les animaux. Pourquoi? Parce qu'ils ont laissé notre quartier à l'abandon.
3: Vous le voyez? Regardez autour de vous.
2: Et on paye des charges. On paye des loyers.
3: En même fourneau.
2: On a droit à être logé dignement et ne pas avoir un loyer plus cher. Ne signez rien, n'acceptez rien.
3: Et pour les personnes qui ont des loyers en retard, on peut faire des échéanciers, n'ayez pas honte. Tout le monde a des retards de loyer, tout le monde a des dettes. Mais ce n'est pas une raison pour se laisser écraser. Ok ? Une dignité. La dignité, vous connaissez ? C'est nous. Alors stop !
0: Les tours ne vont pas bouger, enfin, dernière nouvelle. Ils vont détruire plusieurs bâtiments pour aérer le quartier, pour le désenclaver. Ils vont construire un grand parc, mettre en place un jardin partagé. Ils vont faire des grosses réhabilitations sur le bâti, isoler les bâtiments. Ils vont rénover les appartements, restructurer certains grands logements pour en faire des logements plus petits, afin de permettre la mixité sociale et avoir des profils de familles autres que familles nombreuses. Ils vont faire 2 routes transversales qui vont couper le quartier. Ils vont faire une maison pour tous. Ils vont rénover l'école du quartier aussi. Ils vont faire des constructions à l'accession à la propriété. Ils ont pour projet d'installer des commerces. Mais tout ça, à une échéance de 10 à 20 ans, ils vont aussi prévoir de créer un tiers-lieu, un lieu muséal, parce que Herbel a une histoire. Pendant la Deuxième Guerre mondiale, la villa Herbel, qui a été détruite aujourd'hui, mais qui était dans les hauteurs du quartier, a abrité des artistes juifs qui ont été exfiltrés vers les États-Unis par Varian Fry, qui était un agent américain. Sur Herbel, je pense qu'il y a une continuité de fraternité et d'humanité qu'il faut vraiment reprendre avec cet esprit de Varian Fry.

0: Voilà, moi je fais vraiment un parallèle avec cette mixité qui représente une richesse sur Herbel et que certains voient comme une menace.
1: Oui, c'est ça. Et toi, tu en dis quoi du programme de rénovation urbaine? T'en penses quoi?
0: Alors, c'est quitte ou double. Si c'est bien fait, ça peut être une très très belle réussite. Mais pas que je suis inquiète, mais il va falloir être vachement, vachement vigilante. Et tout ça, hein, il faut vraiment que les habitants s'impliquent. Parce que si c'est fait sans eux, c'est fait contre eux. Il y a une concertation qui est obligatoire. Il faut vraiment profiter pour donner son avis et orienter justement les choix de toutes ces transformations. Ça peut être vraiment une belle réussite parce qu'il y a beaucoup d'argent qui va être injecté, 180 millions d'euros. C'est pas rien. Mais il faut juste que ce soit bien utilisé et que préalablement, on réfléchisse bien aux besoins. Aux besoins des habitants, aux besoins du site, du quartier. Et pas que ce soit encore un énième calcul politique qui va correspondre à rien du tout, qu'à satisfaire des gens qui ne sont pas concernés.
2: Merci aux représentants des collectifs, à tous les collectifs qui ont signé la pétition et qui nous ont soutenus. Le fait qu'on soit là, c'est déjà une victoire. Nous, notre revendication, c'est qu'il n'y a pas de plan de rénovation urbaine s'il n'y a pas de charte de relogement signée. La charte de relogement, c'est quoi? C'est une liste de conditions qui va permettre de donner des garanties aux personnes qui vont être délogées pour défendre leurs droits et leurs intérêts. Le plan de rénovation urbaine, il va prévoir des démolitions de bâtiments, des restructurations. En tout, il y a 300 familles qui vont devoir être délogées. Nous, ce qu'on veut, c'est que les relogements considèrent ces familles et respectent leurs droits. C'est-à-dire qu'on ne veut pas d'os de loyer, parce qu'il y a des gens qui sont là depuis plus de 40 ans. Quand ils vont devoir partir, ils vont perdre leur ancienneté et ils vont probablement payer plus cher. Ou sinon, on ne veut pas non plus qu'ils soient mis dans des autres quartiers qui n'auront pas choisi. Nous, qu'est-ce qu'on voit? C'est des familles qui vont être déracinées et c'est des familles qui n'ont jamais rien demandé, qui étaient tranquilles et du jour au lendemain, on leur dit qu'il faut partir parce qu'on va casser votre bâtiment. Nous, on veut qu'ils n'aient pas à payer 1 euro de plus.
3: À tour de rôle, moi je rajouterai que s'il n'y a pas de charte signée, il n'y aura pas de relogement. Et ça, il faut y être tous ensemble. Parce que là, on va aller quelque part où ça va être très difficile pour tout le monde. Il n'y aura aucun respect, comme on l'a eu jusqu'à aujourd'hui, qui viennent chez nous, sans rendez-vous, ils tapent, ils rentrent, ils font ce qu'ils veulent. Ce n'est pas normal. Alors la charte, si elle n'est pas signée, on bloque tout. Ok, tous ensemble. Voilà. La dignité, vous connaissez, c'est nous.
4: 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Épisode 1, l'amicale des locataires d'Herbel, un entretien avec Rania Ougassi. Et grand merci à Erika, Ida et Audrey à la conciergerie. Merci à Jamila, ainsi qu'à toutes les participantes et participants de la réunion publique du quartier d'Herbel. Prise de son, Fatima Sissani. Montage, Fatima Sissani et Rinka. Mixage, Rinka.

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0: Et on est un peu là-dedans, c'est-à-dire c'est vraiment une croyance de croire qu'il faut la croissance, tout ça.
1: Tout à fait.
0: On en parle beaucoup ici, bien sûr.
1: Et puis, ça intéresse quelques-uns.
0: Exactement. Sur le plan financier, après, il y a ceux qui sont intéressés sur le plan économique. Ils tirent un profit immédiat.
1: Ouais, c'est un peu compliqué. Il y a des paradoxes. Mais en tout cas, chaque degré de plus est le résultat d'une économie qui refuse de ralentir, qui ne pense pas à ralentir. Et il y a un ingénieur du climat, il s'appelle Jean-Marc Jancovici. Il a dit « La sobriété est la seule voie réaliste pour limiter le réchauffement ».
0: Alors, c'est peut-être une petite phrase, on va dire, optimiste. L'autre soir, on était à une soirée, et un garçon s'est approché de Anne, et ils ont dansé toute la soirée, et il nous a parlé. Il a 9 ans. Il veut faire ingénieur pour régler les problèmes climatiques. Et donc, il veut inventer des machines qui lavent les nuages, parce que pour lui, la pollution, forcément, elle est dans le ciel. Il y a les nuages noirs, les nuages blancs. Il faut que tous les nuages soient blancs, parce que les espèces sont en danger. Voilà, on a une nouvelle génération, là, les vieux, dont on fait un peu partie. On est has-been, mais on a une nouvelle génération qui est très, très... enfin, du moins, ce garçon-là, il nous a bluffé.
2: Très impliqué. Hein.
0: Ouais.
1: Disons qu'ils sont confrontés de plein fouet à ce monde-là tel qu'il est aujourd'hui. Donc nous, on a réagi au monde que nous avions et on a fait des trucs assez sympas. Et c'est chouette, évidemment, et c'est génial et c'est presque un peu normal qu'ils réagissent face à l'ampleur de ce phénomène. Donc ce garçon, tu vas nous l'amener à Zinzin.
0: On va faire ça, oui.
1: Pour une émission poético-musicale et climatique.
0: Il est top, il sera intarissable.
1: Allez, pour commencer les infos, on fait souvent quelques dates pour savoir ce qui s'est passé dans les 9 juillet qui ont précédé cette année-là. Alors on va partir de très loin avec un hommage pour les femmes. C'est en 1472, c'est le siège de Beauvais. Et c'est les habitants qui repoussent l'armée de Charles le Téméraire, et principalement grâce aux femmes de la ville, notamment la célèbre Jeanne l'Aînée, plus connue sous le nom de Jeanne Hachette. Ensuite, en 1945, c'est la création du ballet, donc rien à voir, plutôt culturel, création du ballet des Champs-Élysées, donc c'était 9 juillet 1945. Ensuite, une information, donc là c'est en 1955, publication à Londres du manifeste Russell-Einstein par Bertrand Russell. Donc lui, il met en lumière les dangers des armes nucléaires. Il appelait tous les États à trouver des solutions pacifiques à la guerre froide et aux autres conflits internationaux. Donc c'est dommage qu'on n'ait pas pu écouter ce livre. Autre date en culture, c'est Frida Kahlo, c'est 9 juillet 180. Elle fait une grande expo aux États-Unis. C'est une artiste très engagée qui est devenue une icône mondiale. Cette grande rétrospective l'avait aussi révélée comme figure centrale de l'art féministe et militant. Et puis aujourd'hui, vous en avez peut-être entendu parler, il y a Bonnie Tyler qui est décédée aujourd'hui au Portugal. Et, voilà, merci à la technique.

0: Voilà, c'est un petit clin d'œil à Bonnie qui était galloise. Son père était mineur de fond et dans sa famille, il faisait beaucoup de musique classique. Et elle, franchement, elle a bien revendiqué de bien garder son accent gallois. Elle en était fière. Par contre, le classique, c'était pas son truc. Elle a décidé de faire du rock. Elle a bien kiffé et elle nous a régalé. En 2006, on passe au football parce que ce soir, il y a une soirée qui s'annonce, on va dire, je sais pas comment.
1: Alors, je suis nul en football, je ne sais même pas ce qui se passe.
0: Ah, ce soir, il y a France-Maroc qui joue en... C'est les quarts des... Je ne sais plus, quart de finale.
1: Huitième ou quart de finale ?
0: Quart de finale, non ? Ouais. Je crois que c'est les... Ah, bon, je ne sais plus. Alors, excusez. Mais bon, je pense que tous ceux qui nous écoutent, qui s'y intéressent, le savent. Et je pense qu'on va pouvoir vous le dire juste après. Mais en tout cas, en 2006, c'était Zidane qui avait fait ce fameux geste qui a marqué l'histoire avec ce fameux but. Et c'était en 2006. Donc, effectivement, la France et le Maroc se retrouvent ce soir pour la Coupe du Monde 2026. Ah non, c'est bien les quarts de finale. Donc, le vainqueur ira en demi-finale. Donc, c'est une grande soirée. Voilà, ben, je propose qu'on se fasse une petite pause musicale avant de passer aux infos militantes, par exemple.

Alors, les infos militantes, donc à noter dans vos tablettes, c'est demain, vendredi 10 juillet à 17h. C'est à Marseille, c'est au Réformé, ça s'appelle « La Palestine sauvera le cinéma ». Donc c'est à l'initiative du collectif qui s'appelle « La Palestine sauvera le cinéma ». Et le FRACBI, Coordination française pour le boycott universitaire, culturel et sportif d'Israël. Donc il y aura de nombreux collectifs, associations marseillaises, ça a déjà démarré et ça finit le 11 juillet, il y a 4 jours pour réfléchir ensemble aux questions de résistance, de refus, au boycott, comme moyen d'action, de soutien à la Palestine. Donc au Réformé, le rendez-vous demain vendredi, c'est à 17h au kiosque, où il y aura une table d'information et ça sera suivi à 19h de projections. Une autre projection débat, ça s'appelle « Ni péonesse, ni patronesse », c'est au ciné-club de la CNT 13. Alors ça, c'est à l'occasion du 90e anniversaire de la Révolution espagnole. Hein, pour ceux et celles qui veulent sortir du capitalisme, on en reparle encore. La Révolution espagnole est la mise en place d'une nouvelle organisation sociale qui sont une référence fondamentale. 90 ans après, ils continuent à lui rendre hommage et à l'examiner de façon critique. Donc le titre de ce film, ça veut dire « Ni valet, ni patron ». C'est un film de Lynn Vandenberg, d'Anneke Willems. Et ça a l'air intéressant. L'entrée est à prix libre et chaque projection va être suivie d'une discussion. Ça se passe à Marseille, au Manifesten, au 59 rue Thiers dans le premier.

Alors, une information un peu différente, ils le font parfois, c'est un cercle de silence. Ça va se passer le 11 juillet, de 11h30 à midi à Aix-en-Provence, place de la Rotonde, à côté des allées provençales. Alors, ce cercle de silence, c'est pour s'opposer fermement à l'entrée en vigueur le 12 juin dernier du pacte européen sur la migration et l'asile pour garantir un accueil digne pour toutes les personnes migrantes. Donc je crois que la dernière fois, ils ont été un peu bousculés lors de leur cercle de silence. Ils en font régulièrement. Donc qu'est-ce qui dénonce ce pacte? Tu es au courant, toi, Christophe? Donc a priori, c'est vraiment très compliqué. Ils ont acté un enfermement des personnes dès 6 ans. Donc c'est vraiment extrêmement rude. Placement généralisé en procédure accélérée aux frontières, zone de rétention, fichage biométrique, interdiction de séjour sur le territoire européen. Enfin, c'est vraiment difficile, ça a été acté. Et l'idée de ce cercle, c'est un esprit de fraternité républicaine en soutien aux personnes étrangères ou d'origine étrangère que nous côtoyons journalièrement. Donc c'est ce samedi de 11h30 à midi. Comme chaque dimanche, la manifestation de soutien à Gaza avec toi se poursuit à 14h. Soutien à la Palestine, soutien au territoire palestinien occupé. Donc c'est à la porte d'Aix. Ils continuent leur rassemblement. L'urgence humanitaire reste critique malgré tous les appels internationaux. La situation demeure bien sûr extrêmement fragile avec des pénuries en tout genre. Et donc le rendez-vous, c'est 14h, porte d'Aix à Marseille, pour réclamer obstinément l'arrêt de l'occupation et de la colonisation illégale à Gaza et en Cisjordanie par l'État d'Israël, qui est encore menacé de batailler aujourd'hui.

0: Allez, on reprend les infos. Alors, c'est génial parce qu'à côté de moi, il y a une très jeune fille qui est mordue grave de foot. Alors, toi, tu disais que tu n'étais pas contente parce que ton pays il avait perdu contre un... Qu'est-ce que tu disais par rapport à la Suisse? C'était intéressant.
1: Non, je disais, pour moi, c'est un petit pays. Du coup, je ne savais pas qu'il y avait une équipe de foot là-bas. Et bon, ils ont gagné. Hein. Félicitations à eux.
0: Et ouais, et toi, tu penses que tu disais des choses sur l'Algérie, il y a des choses qui t'ont pas convenu visiblement, toi, sur ce match. Parce que tu as l'air de suivre activement le foot, hein, quand même. Et c'est quoi qui t'a pas convenu? Parce que c'est sympa de partager.
1: Non, parce que je pense que l'entraîneur de l'équipe d'Algérie, il écoute pas assez l'équipe. Du coup, bah, ça fonctionne pas, quoi. Parce que quand il a des talents comme Maza, Hadji Moussa, et qu'il les fait pas jouer, surtout Hadji Moussa, il le fait pas jouer quasiment. Bah, ça peut pas fonctionner, quoi.
0: Ah ouais, du coup, toi, t'étais pas contente et tu trouves que c'est pas juste, hein?
1: Bah non.
0: Et du coup, ce soir, donc, tu vas regarder France-Maroc, les quarts de finale. Et alors?
1: Mes pronostics?
0: Bah ouais.
1: Bah, la France, j'espère qu'ils vont gagner quand même. Même si le Maroc... Ah, je suis mitigée, en fait. Maroc, France, plus la France, parce que du coup, je suis française et voilà quoi. Et j'aimerais qu'ils décrochent la troisième étoile. Maintenant, on verra. Hein.
0: Ben ouais, bien sûr. On verra. Ceci dit, le Maroc, hein, c'est la deuxième fois
1: ils sont très forts, Maroc.
0: Et ils ont une équipe, je crois que c'est le premier. Finalement, c'est le premier match où c'est vraiment... On peut pas trop savoir ce qui va se passer, quoi.
1: Ouais, mais ils ont un entraîneur, du coup, qui les écoute, je pense.
0: Ah ouais, pas comme l'équipe d'Algérie. Comment il s'appelle déjà, cet entraîneur de l'équipe? Ah ouais. Lui, effectivement, tu le portes pas dans ton cœur. Il a pas bien fait son travail.
1: Non, non, parce que là, normalement, ils vont faire un transfert, normalement. C'est quelqu'un d'autre qui va venir à sa place.
0: D'accord. Ah,
2: j'ai une question, je peux te poser une question? Oui, c'est quoi, à ton avis, qui ferait la différence dans l'équipe de France, qui permettrait à l'équipe de gagner?
1: Là, pour ce soir?
2: Ouais.
1: Je vais me faire critiquer, mais la différence, c'est Kylian Mbappé. Hein.
2: C'est Mbappé?
1: Bon, on va pas se mentir.
0: Ah, je pense qu'on va pas te critiquer, on va juste t'applaudir. Hein.
1: On va pas se mentir. Hein. Non, mais heureusement qu'on a dans l'équipe de France, hein, du coup. Non, mais tous les joueurs sont très très bons, l'équipe de France. Non, ils sont très très bons, parce que franchement, voilà. Maintenant, depuis qu'il y a Kylian Mbappé, ça fait nettement la différence. Voilà. Parce que, en fait, avant, ils étaient très très bons, tous les joueurs. Maintenant, il y a d'autres talents qui sont arrivés dans les autres équipes adverses. Et s'il n'y aurait pas Mbappé, c'est pas méchant, mais je pense qu'on n'en serait pas là. Parce qu'il y a des pépites hein, dans les autres pays. Hein. Maroc, il y a Hakimi. Argentine, il y a Messi. Brésil, il y a Neymar. Vous imaginez, on n'a pas Kylian Mbappé? On a qui si on n'a pas Kylian Mbappé? On n'a personne.
2: Il y en a d'autres quand même, non?
1: Il y en a. Maintenant, il faut voir les pépites qu'il y a dans les autres pays. Heureusement qu'on a Mbappé. Mais tout le monde est fort dans l'équipe de France. Maintenant, quand on parle d'équipe de France, on parle de qui en premier? On parle d'Mbappé.
3: Même moi qui suis nul en foot, c'est ce que je t'aurais dit.
1: Voilà. Et dans les autres pays, où il y a tous un joueur, ils sont tous bons. Maintenant, il y a tous un joueur qui fait sortir...
0: Il y en a toujours un qui sort du lot,
1: voilà.
0: bien sûr, on a
1: Mbappé.
0: Ça, c'est clair.
1: Voilà, l'Argentine, ils ont Messi, Brésil, Neymar, Espagne, Yamal.
0: T'as entendu ce que aux États-Unis, il y a quelqu'un qui a très mal parlé de Mbappé. D'ailleurs, la fédération va les attaquer pour racisme. T'as entendu parler de cette histoire?
1: Oui.
0: Ouais, c'est dur.
1: Non, mais
0: quand
1: je sais pas si je me trompe. C'est pas par rapport au match du Paraguay?
0: Si, tout à fait.
1: Bah, il a marqué, du coup. Hein.
0: Enfin, en tout cas, il y a eu de la part des États-Unis des propos racistes vraiment, mais franchement, extrêmement déplacés. Mbappé, il a quand même ramassé, c'était pas évident pour lui. Et en tout cas, je crois que c'est la FIFA, du coup, ils ont.
1: Américains, du coup.
0: Oui, tout à fait.
1: Et ils sont où, leur équipe? Les Américains.
0: Ah, c'est toi, la connaisseuse en foot, c'est toi. Hein.
1: Il y a une équipe de foot aux États-Unis, moi, j'ai jamais vu en finale. Hein.
0: En tout cas, la finale se passe chez eux.
1: Oui, non, mais d'accord, ça peut se passer chez eux, ok. Et maintenant, leur équipe, elle est où?
0: Alors ça, eh ben, écoute, t'as 10 minutes pour nous informer tout à l'heure. Ça te va? Allez, super. Bon, bah, en tout cas, t'es une championne. Hein. Trop bien. Eh bien, sans transition du tout, encore qu'il y a un peu de racisme là-dedans. En ce moment, il y a les condamnations de Marine Le Pen et Marine Le Pen qui fait parler d'elle. Et toi, Christophe, je crois que tu t'es un peu intéressé sur le sujet et que tu as des choses à nous raconter.
3: Oui, bah, c'est une autre partie qui se joue, là. Mm-hmm. Pas de foot. Ça serait sympathique parce que les gens sont beaucoup plus francs au foot qu'en politique. Ce qui nous frappe essentiellement, c'est le décalage entre le discours du Rassemblement National et ses pratiques. Le RN se présente comme un parti de rupture, anti-système, un parti qui incarnerait un renouveau moral face à des élites politiques qu'il accuse de corruption, de mensonges, de passe-droit. Et pourtant, la condamnation récente de Marine Le Pen et le fait qu'elle se présente malgré tout montre que le RN reproduit exactement les mêmes logiques que les partis qu'il dénonce. On retrouve les mêmes mécanismes, minimisation des faits, dénonciation d'un acharnement judiciaire, mise en scène d'une victimisation politique, et surtout l'idée que la justice ne devrait pas entraver une carrière politique. On dirait Nicolas Sarkozy, en fait, hein, dans sa rhétorique. Autrement dit, le RN utilise les codes du système qu'il prétend combattre. Et ce phénomène, ben, il n'est pas nouveau. Ici, j'en ai beaucoup parlé et je continue à le combattre. Mais j'avais envie de mettre en perspective avec un autre épisode de la vie politique française, c'est l'affaire Strauss-Kahn. Mm-hmm. Mais pas l'affaire Strauss-Kahn que tout le monde a retenue. Parce que quand on parle de lui aujourd'hui, les Français retiennent essentiellement le scandale sexuel au Sofitel.
0: Bien sûr.
3: Mais on a largement oublié un autre volet, pourtant central, c'est l'affaire de l'AMNEF, où Desca avait été poursuivi pour faux usage de faux dans un dossier impliquant les dérives financières au sein de la mutuelle étudiante, une affaire qui touchait directement l'argent destiné à la santé des étudiants. Ils se payaient des salaires vertigineux. Alors le faux, c'était assez rigolo. Le juge lui avait dit, est-ce que vous avez un contrat de signer ? Il dit, oui, bien sûr, on va vous le donner. Et puis, donc il y a un contrat qui arrive de l'AMNEF. Et effectivement, il y a tout dedans, les sommes demandées, le motif, tout ça. Sauf que l'entête de l'AMNEF, eh bien, n'existait pas à l'époque de la production de la facture. Ils avaient déménagé entre-temps. Et c'est comme ça qu'on a pu prouver que c'était un faux. Malgré tout, il s'est fait... comme on le dit, c'est pas amnistié, mais ça a eu un non-lieu, voilà.
0: Oui, c'est non-lieu dans le monde politique, c'est fréquent. Quand tu parles de ce qui se passe pour Marine Le Pen, on a vraiment l'impression qu'ils font complètement un déni sur leurs actions, et effectivement, font exactement l'inverse de ce qu'ils dénoncent. Et c'est bien que tu le soulignes de cette manière-là.
3: Oui, c'est un pur produit du système. Ils prétendent être anti-système alors qu'ils s'y insèrent totalement.
2: Et ils sont dans l'exaltation des foules.
3: Tout le temps.
2: Ce qui leur permet de cacher leurs méfaits.
3: C'est ça. Alors ils ne sont pas les seuls à être dans l'exaltation, puisqu'on a les partis adverses qui viennent dire, regardez, il y a ce monstre, alors que ce monstre est né justement des défaillances des partis en question. Donc c'est un peu le... Voilà, c'est toute la difficulté de cerner le phénomène RN qui est en vérité la conséquence d'actes irréfléchis ou au contraire trop bien réfléchis de partis politiques.
0: En tout cas, c'est vrai qu'elle prône souvent ses valeurs, la droiture. Il y a un côté, comment on appelle ça, pas maîtresse d'école, mais moi je vais faire marcher droit, etc. Et en fait, ils sont devenus comme les autres, quoi.
3: Alors, c'est pas qu'ils sont devenus, ils ont toujours été.
0: Oui, ils ont toujours été.
3: Voilà, quand le maire de Vitrolles était RN, enfin, c'était Front National à l'époque, il trichait. Donc, on a autant d'affaires au Front National qu'ailleurs. Moi, ce que je veux démontrer, c'est que ce RN n'est pas un renouveau moral, c'est un parti qui s'inscrit dans la même matrice de comportement politique. La personnalisation du pouvoir, la justification permanente, la mise en scène de la persécution, la capacité à continuer comme si rien n'était, c'est du déjà vu, quoi, c'est du recuit. Ce qui révèle la condamnation de Marine Le Pen, ce n'est pas seulement un fait judiciaire, c'est la confirmation que le RN n'échappe pas aux logiques du système politique français. Il en est un produit et non une alternative. Et pour conclure, je prendrai le texte fondamental que Simone Veil avait rédigé en 1940, et qui sur la note sur la suppression générale des partis. Je ne sais pas si vous connaissez ce texte. C'est un texte assez bref, mais d'une lucidité extraordinaire, où Simone Veil explique que les partis politiques ne sont pas des instruments de démocratie, mais des machines à produire de la passion collective, des réflexes, des fidélités, des automatismes. Ils ne cherchent pas la vérité, ils cherchent à se maintenir, à croître, à se défendre, à se justifier. Elle écrit les partis. Le parti est une organisation construite pour tuer dans l'âme le sens de la vérité. Ce que Simone Veil met en lumière, c'est la logique d'une matrice dysfonctionnelle.

0: Bonsoir à toutes et à tous.
1: Coucou.
0: Vous êtes sur Radio Ayoli pour un nouveau numéro de Fil Bleu, peut-être aussi le dernier de la saison.
1: Probablement parce qu'il fait tellement chaud qu'au bout d'un moment, on va arrêter d'enregistrer des émissions et on va se reposer au bord de l'eau, comme le chanteur raconte dans cette chanson qui s'appelle So Hot de Spaceman 3, un groupe qui n'existe plus. Groupe britannique des années 80, ils se sont séparés en 91.
0: Excellent groupe, je ne l'ai pas reconnu, mais j'aime bien, il y a un album qui est connu que j'aime bien, je ne sais plus comment il s'appelle. Mais...
1: Cet album-là, c'est Playing with Fire, justement, le thème aujourd'hui, c'est chaleur et feu.
0: Voilà, voilà, il fait chaud, c'est la canicule, tout brûle partout, alors une petite playlist, non pas pour vous rafraîchir, mais pour vous donner encore plus la rage de cette chaleur.
1: Qu'est-ce que je mets, Émile ?
0: Qu'est-ce que tu mets ? Bah, on peut mettre un morceau de Tony Njoku, A World of Bodies on Fire. C'est tout nouveau, ça vient de sortir sur son dernier album. Très bel album. Musique synthé expérimentale. Tony Njoku, c'est un musicien expérimental britannique qui fait plein de trucs.

0: sent que vous bouillez intérieurement à l'écoute de votre petite playlist.
1: C'était Flavien Berger, 9999999 fois.
0: Est-ce que t'en as dit 9 là?
1: Ouais, c'est dans l'album Contre-temps.
0: Et tu peux nous expliquer le rapport avec le thème du jour ou...
1: Bah, en fait, je sais pas si lui, quand il a composé ça, il y avait un lien avec la chaleur, je pense pas.
0: C'est genre le thermomètre 999 qui...
1: Non, pas du tout. En fait, il a fait une espèce de trilogie, il a fait Léviathan,

0: Contre-temps. Et après, il a fait Dans 100 ans. Trois albums. Et dans Contre-temps, t'as 9-9-9-9-9-9. Dans Léviathan, t'as 7-7-7-7-7. Et dans 100 ans, t'as 8-8-8-8-8-8. Et en fait, non, aucun rapport, juste en fait, ce truc un peu en boucle avec le rythme comme ça qui s'arrête pas. Moi, ça me fait penser à la chaleur, quoi. Enfin,
1: okay,
0: espèce d'endurance. Et en même temps, la sueur, tu vois. Enfin, je sais pas, je voyais un lien juste dans le son, quoi.
1: Très bien. Bah alors, dans ce cas-là, en parlant de boucle, je propose qu'on continue en écoutant un petit morceau, enfin, un long morceau de Lead Scratch Perry. Le grand Lead Scratch Perry de City Too Hot. Alors ici, en l'occurrence, hot, ça fait pas forcément référence à la chaleur, mais plutôt à la violence des gangs à Kingston dans les années 70. Le morceau date de 1977, juste quelques années avant la fermeture du Black Ark, le studio de Lead Scratch Perry, et quelques années avant aussi qu'il soit détruit par un incendie d'origine mystérieuse. Certains affirment que c'est Lead Scratch Perry lui-même qui aurait brûlé son studio avant de partir se mettre au frais dans les collines.
0: Parfait. Bah écoute, je te propose d'écouter ça. Et puis juste après, on écoutera Le Vide de Lucien Tunès, parce que après le feu, quand il n'y a plus rien, bah il y a le vide, quoi.

0: C'était Sunspat d'un groupe qui s'appelle EMEFE. C'est un groupe de Brooklyn. Ils sont 8 et ils font tous des instruments avant.
1: Et spat, ça veut dire cracher ?
0: Bah ouais, pour moi c'est comme une éclaboussure de soleil. Éclaboussée de soleil.
1: Wow.
0: Je pense que c'est ça la traduction française. Et juste avant, on a écouté Burn the Witch de Radiohead, Burn the Witch, de l'album A Moon-Shaped Pool.
1: Une petite piscine.
0: En forme de lune. Et encore avant, ben on avait annoncé, en fait, on avait écouté Lucie Antunes, le vide de l'album Silence qui vient de sortir. Et d'ailleurs, il y avait, parce que c'est fini, il y avait un spectacle à Avignon cette année qui s'appelle Silence. Et c'était elle qui faisait la musique.
1: Ah, mais oui, j'aurais bien aimé le voir.
0: Au Carré de Boulbon.
1: Ah oui, ça avait l'air bien. Ouais.
0: C'était très bien. Et moi, le soir où j'ai dû y aller, et ben, ça a été annulé. Pourquoi ? Parce que vigilance rouge, les incendies. Mais tout est lié. Et tout est lié. Et là, d'ailleurs, on a failli rater la fin du morceau, le moment où il fallait remettre les micros, parce qu'on était en train d'ouvrir les fenêtres et d'installer des ventilateurs de manière ergonomique.
1: Parce que notre studio est particulièrement fétide et peu aéré, donc il fait très très chaud.
0: On va s'écouter encore deux, trois morceaux, je pense.
1: Mm-hmm.
0: Parce que là, t'as quand même pas mal de trucs trop bien, quoi.
1: Ouais, mais alors par quel truc trop bien, on va continuer.
0: Moi, je suis trop chaude d'écouter Sécheresse de Boubacar Traoré.
1: Allez, Sécheresse de Boubacar Traoré sur son deuxième album qui est sorti en, je ne sais plus la date, mais dans les années 80, au début des années 90,
0: ouais,
1: après qu'il a été retrouvé, puisque c'était une grande star dans les années 60, et il a été redécouvert ensuite, sorti des albums.
0: Il faudrait qu'on se fasse une émission Mali.
1: Blues malien.
0: Ouais.
1: On pourrait.
0: Bon, vas-y, je mets le morceau. T'avais fini ou pardon, j'ai l'impression que je t'avais coupé. Non, c'est bon.
1: Mais non.
0: Allez, sécheresse, c'est parti. Sécheresse.

0: très mauvaise idée. Vera Sola, une chanteuse américaine, qui c'est un morceau qui porte sur les incendies qui ravagent régulièrement la Californie. Et les petites feuilles brûlent.
1: Mais qu'est-ce qu'on va devenir ?
0: Eh bien, la cendre.
1: Ah oui.
0: Comme nous l'avait dit Earth Eater au début de l'émission, le seul moyen de s'en sortir, c'est de passer à travers les flammes. Et d'être un petit phénix.
1: Ashes to ashes.
0: Dust to dust. Mais quand même, pour se rafraîchir un petit peu pour terminer, je propose que on laisse un petit filet d'eau glacée se déverser sur notre tête avec les Beach Boys, Cool, Cool Water.
1: Yes, allez à la rivière,
0: courage.
1: La sorgue. La sorgue est la rivière la plus pure et la plus fraîche de la région.
0: Mais s'il vous plaît, ramassez les crottes de votre chien sur le chemin qui va à la sorgue.
1: Et si vous pouvez aussi, en partant, prendre quelques déchets avec vous. Voilà. Moi, à chaque fois que je vais à la sorgue, je rentre chez moi avec des déchets. C'est nul comme ça.
0: c'est un peu moralisateur.
1: Tu veux pas redire cool, cool, water.
0: Cool, cool, water.
1: Allez, au revoir, à la prochaine fois. Buvez de l'eau.

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Merci. Alors, je me présente. Moi, c'est Ami Yarawolo, artiste rappeuse du Mali. Et Romain Jovian. Nous sommes très honorés d'être là parmi vous ce soir. Merci au festival pour l'invitation. Et j'aimerais bien qu'il y ait des personnes d'ici devant pour qu'on puisse faire la fête ensemble. Est-ce que vous êtes prêts à danser? Alors, approchez-vous pour qu'on danse ensemble. Allez, on y va?

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Encore merci. C'est notre première fois ici. Merci encore au festival. Merci à vous.

0: Hello.
1: Et salut.
0: On est au studio avec Émile et Lison, c'est moi. Et on vous retrouve pour cette émission musicale du jeudi. Aujourd'hui, notre thème, c'est
1: Les papas.
0: les papas. Plutôt l'absence des papas, on ne sait pas trop. En tout cas, c'était intéressant de commencer avec ce morceau parce que il a posé la question dès le début, quoi.
1: Qu'est-ce que c'est qu'un papa? Ou qu'un bon papa. Peut-être est-ce la même question. C'était Saul Williams, Our Father, un morceau donc où le discours que vous avez entendu au début, c'était un morceau du un discours du père de Saul Williams qui était pasteur dans une église noire. Et Saul Williams donc c'est un poète et rappeur un peu punk américain. C'était son premier album Améthyste Rockstar qui l'a fait connaître. Après le film Slam, où il joue un poète.
0: Il a vraiment, enfin, il a un peu la même voix que son père, quoi. En
1: Sans
0: fait, quand
1: doute.
0: il a commencé à chanter, je me suis dit, ah, mais c'est marrant, on dirait que c'est le même gars. Et en même temps, je me disais, mais c'est pas la même époque et tout, je comprends pas. Enfin, puis tu vas pas toi-même faire un espèce de speech juste avant ton morceau. Enfin, bref. Mais ouais.
1: C'est le révérend qui s'est mis à chanter à travers son fils.
0: Bon, moi, je propose là de mettre un truc de. Un morceau, pardon, de Johnny Cash en duo avec Fiona Apple.
1: Ah oui,
0: Ouais, très sympa.
1: ça existe ça.
0: Ce morceau s'appelle Father and Son. C'est parti.
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0: You're funny, Daddy.
1: Mais du coup, qu'est-ce qu'un bon père?
2: Eminem, je sais pas si. Mais on rentre dans ça. En tout cas, c'était peut-être pas un bon fils, vu ce qui les horreurs qu'il dit sur sa mère dans cette chanson.
1: Il dit quoi au final sur sa mère, en fait? J'ai même pas vraiment.
2: Bah, disons, il dit.
1: Enfin, en gros, il dit que sa mère, elle lui crie dessus, il imite sa mère, il fait même,
2: Voilà, il
1: même.
2: imite sa mère et il la traite de droguée, qu'elle s'intéressait que à sa drogue, etc. Il me semble.
1: Peut-être c'était vrai, hein.
2: Bah, je crois bien,
1: C'est
2: parce
1: qu'il y a eu
2: que.
1: des shitty parents, quoi.
2: Je crois bien, d'après ce qu'on voit dans le film 8 Mile,
1: Oui.
2: ça n'avait pas l'air très drôle.
1: Ça avait pas l'air super. Alors, juste avant, on a écouté du coup une cover de une reprise de Cat Stevens avec Fiona Apple et Johnny Cash. Et moi, j'ai vraiment envie qu'on se pose la question du coup de qu'est-ce qu'un bon père?
2: On peut se la poser, mais
1: Mais on va continuer à écouter de la musique,
2: voilà,
1: quoi.
2: peut-être nos réponses viendront dans la musique, on
1: Ouais.
2: espère. Qu'est-ce qu'on va mettre ensuite?
1: Bon, vas-y, je mets un truc.
2: Allez.

0: Les vacances au bord de la mer.
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0: De Michel Jonas.
1: Olé.
0: Je l'arrête, pardon, c'était une erreur. Du coup, ouais, voilà, chanson de Michel Jonas qui décrit un bonheur simple, bonheur d'aller en vacances avec son papa, sa maman, sa sœur. Regarder les bateaux, sucer des glaces à l'eau, prendre de belles couleurs, pas avoir beaucoup d'argent, mais finalement, peut-être que c'est ça, être un bon papa, c'est juste être bien, en fait, être heureux, quoi.
1: Waouh.
0: Et kiffer tes enfants, en fait.
1: Ah, mais à méditer. Ah, juste avant, c'était Pierre Barou, un morceau qui s'appelle Pépé. Donc, c'était Pépé, papa, mais après, tous les pépés sont aussi des papas, en toute bonne logique.
0: C'est vrai, et ça, on l'oublie trop souvent.
1: N'est-ce pas? Et donc, sur un super album qui s'appelle Le Pollen, enregistré au Japon par Pierre Barou au début des années 80, avec la crème de la crème des musiciens, musiciennes japonais de l'époque.
0: Et juste avant Pépé, pardon, t'avais pas fini, vas-y.
1: Non, j'avais fini.
0: Ok. Juste avant Pépé, il y a eu un morceau de Wolfpack qui s'appelle Daddy, he's got a Tesla. Daddy, he's got a Tesla. Et encore avant, on a écouté Eminem, en fait.
1: Bah, on a déjà parlé.
0: Qu'est-ce que t'as envie d'écouter, là? Je vais mettre un morceau qui est dans ta liste.
1: Tommy Genesis, Daddy. Alors là, c'est Daddy plutôt au sens de Sugar Daddy.
0: Ok.
1: Je vous laisse découvrir.
0: Mm-hmm.

0: I don't want to sing the song. 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
3: Nina Simone qui parle de son père dans le morceau My Father, qui est avorté en fait, en live. J'adore ce morceau.
4: Ah, elle s'arrête au milieu, c'est pour ça qu'elle commence à parler.
3: Ouais, c'est ça. Mm-hmm. Et juste avant, on a écouté du coup...
4: Tommy Genesis Daddy. Une chanson où, disons, elle se vante de l'argent qu'elle arrive à soutirer à son sugar daddy.
3: Alors, moi, mon père, il s'appelle Michel. Et bon, toi, il s'appelle comment, Michel. Ton père ?
4: David.
3: Et donc, le dernier message que j'ai reçu de mon père, c'est une photo que je te montre. Mon père est en ce moment en Écosse, en train de se faire un solo trip. Et il adore le whisky.
4: Ah,
3: donc,
4: oh
3: il va visiter des tas de distilleries en Écosse et faire des randos et tout. Et là, il m'envoie donc cette photo. Et ça m'a fait penser à... le bar de l'hôtel Overlook dans The Shining. Et du coup, je lui ai dit « What will it be, Mr. Torrance ?» qui est genre la phrase que le bartender Lloyd, il dit à...
4: Est-ce qu'il a compris la
3: Il a compris, il était très très content. Et j'ai eu un sentiment de... Tu sais, genre... j'étais fière, tu vois. Genre, j'avais été good girl, tu vois. Je me suis dit... Bah voilà un truc que mon père m'a donné quand j'étais petite.
4: Tu veux dire du whisky ?
3: Non. Je veux dire une culture cinématographique.
4: Ah d'accord.
3: Et je me souviens qu'on a regardé The Shining maintes et maintes fois. Mmh. Et donc c'est sympa d'avoir des petits moments comme ça où on se dit « Ah tiens, je partage quelque chose avec cet homme, je viens de lui un peu ». Parce que pendant très longtemps, je n'ai pas du tout eu ça avec mon père. Alors voilà. Et toi, c'est quoi le dernier message de ton père ?
4: Eh ben, il me souhaitait bonne fête.
3: C'est trop gentil, ça.
4: Parce que c'est ma fête aujourd'hui.
3: Bonne fête.
4: Merci.
3: Ok, maintenant, on va écouter une chanson de Bobby Lapointe, dans un style complètement différent. Mon père est sévère, accrochez-vous, il y a v'là les jeux de mots.
4: Oh là là.

0: sniper, sniper, pardon, sniper sans repère de sniper.
1: Que des paires partout, là. Et juste avant, c'était Les Pères pleurent en écho de Léonie Pernet, The Craving Tape. C'est un EP qu'elle a sorti juste après son premier album. Superbe artiste. Son prochain album sort, je crois, la semaine prochaine. Il s'appelle Poèmes pulvérisés. Et les quelques chansons qui sont déjà publiées sont magnifiques.
0: Ok. Avant ça, on a écouté Mac DeMarco, My Old Man, qui est une manière, une formule. C'est comme mon vieux, quoi. Mon vieux, My Old Man. Et encore avant, on a écouté Bessie Smith.
1: Bessie Smith, Aggravating Papa, un morceau sur les violences conjugales, les violences faites aux femmes, par un papa, parce que c'est aussi une chose que font les papas.
0: C'est vrai qu'on ne pouvait pas parler des papas sans mentionner ça, quoi. Mm-hmm. C'est joyeux, hein, cette émission, on est vraiment...
1: c'est très profond, ça remue des choses.
0: Toi, ton papa, il t'a déjà tapé ?
1: Oui, oui, tout à fait.
0: Genre fort ?
1: Oui, je pense que c'est arrivé. Ouais.
0: Ah ouais ?
1: Enfin, fort, je sais pas. Non, pas faire mal, mais fort humiliant, quoi.
0: Ouais, ouais.
1: Bon, sinon...
0: Tu es en sécurité ici, Émile. On peut parler d'accord. De tout.
1: Sinon, on pourrait écouter Your Daddy Loves You de Jill Scotteron.
0: Allez, un petit peu de sugar, un petit peu de softness dans ce monde de brutes.

Blackbird, vous avez reconnu la chanson Blackbird. En même temps, elle le dit plusieurs fois dans le morceau. Voilà, donc c'était, comme disent les Français, Blackbeard. C'est pas vrai. Personne ne dit ça, hein. Je sais pas, je sais pas pourquoi j'ai dit ça. Personne ne dit Blackbeard. Bref. Donc, c'est Renée Murray, c'est une chanteuse de jazz américaine peu connue et très talentueuse. Moi, je l'aime beaucoup. Elle a commencé une carrière musicale assez tard, je crois autour de 40 ans. C'est en tout cas autour de cet âge-là qu'est sorti son premier disque. Une carrière musicale donc marquée par un engagement politique, une volonté de sortir des codes du jazz traditionnel. Elle a une grande créativité, notamment dans l'écriture, une écriture très riche, très virulente. En fait, elle veut sortir de l'idée que la chanteuse de jazz doit en fait être attendue à chanter des standards de jazz qu'on connaît déjà. Et on l'entend bien dans ce morceau qu'elle revisite complètement. Je veux dire, ça n'a rien à voir avec l'original. Parce que l'original, je ne sais pas si vous voyez, mais c'est quand même

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Bref, c'était la pire. C'était la pire manière de chanter Blackbird. Voilà, ça a été fait aujourd'hui sur Aioli. Voilà, j'assume complètement. Je ne vais pas couper ça au montage. Voilà, j'ai décidé d'être entièrement moi-même et de ne pas faire des trucages. C'est comme ça. Donc cette chanson est issue de son album Vertigo, sorti en 2000. On va écouter une autre chanson. C'est parti.

0: Et c'était encore Blackbird. Oh là là, je vous ai bien eu. Ah, excellent. J'avais envie de la passer deux fois. Je veux dire, pourquoi pas? Après tout, les versions sont tellement différentes. En vrai, j'ai une obsession hein, pour Blackbird. Donc, je voulais pas l'annoncer en début d'émission parce que j'avais peur que ça fasse fuir l'auditeur. Mais en fait, on va écouter que Blackbird en boucle. Voilà. Non, je rigole, c'est pas vrai. C'est pas vrai, on va écouter d'autres chansons. C'était The Paragons. À la base, The Paragons, c'est un trio vocal jamaïcain qui a été formé dans les années 60. C'était du ska et du rocksteady. Et ce trio était mené par le fameux John Holt, que vous devez connaître. Il est mort en 2014, il n'y a pas très longtemps. C'est le mec qui a écrit The Tide is High. Tide is high, but I'm holding on. I'm gonna be your number one. Bref, c'est une voix qui ressemble un peu à celle de Sam Cooke. John Holt, il a poursuivi une carrière solo dans les années 70. Et c'est à cette époque-là qu'est sorti l'album The Paragons with Rosalind Sweet, donc 1974. Et la chanson qu'on vient d'écouter est tirée de cet album. Cette chanteuse-là, Rosalind Sweet, à ma connaissance, elle apparaît que sur cet album avec les Paragons. Je sais pas du tout ce qu'elle a fait d'autre. Voilà, j'ai cherché, mais j'ai pas trouvé d'autres trucs. Je vous invite à écouter l'album On the Beach, sur la plage. C'est le premier album des Paragons, parce qu'en fait, il y a eu une espèce de renaissance dans les années 80, mais avec des sonorités vraiment différentes, et puis d'autres membres, en fait. Il n'y avait plus que une ou deux personnes qui restaient, donc c'est... Ils ont essayé d'utiliser le nom et de faire des sous avec, en gros, mais ça n'a pas trop marché, voilà. Donc, premier album, On the Beach, qui est très bien. Et bah, on continue. On continue à écouter des reprises des Beatles. Voilà. C'est parti. On continue. C'est pas parti. C'était déjà parti avant. Voilà. On continue. J'arrête de parler. On continue. Voilà. Je sais pas faire la transition. C'est parti. Non, c'est pas parti. Faut que j'arrête de dire. En fait, faut que j'arrête de dire c'est parti. C'est nul. Voilà. Je vais claquer. Je vais claquer les doigts.
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Vous avez certainement reconnu la voix de Al Green. La chanson, c'est « I Wanna Hold Your Hand ». Ce single, cette reprise, est sortie sous forme de single en 1969, soit 6 ans après la sortie de la chanson originale des Beatles, « I Wanna Hold Your Hand ». On pourrait dire que c'est une version afro avec un chant gospel et une instrumentation qui est très soul avec les cuivres et tout. Ça la rend en fait sensuelle, beaucoup plus sensuelle que l'original. Alors Al Green, je ne sais pas si c'est la peine que je le présente, il est quand même très connu. C'était un pasteur chrétien évangéliste. C'est pour ça qu'il a ce chant de « preacher man ». Et voilà, c'est un pionnier de la musique soul funk afro-américaine des années 70. Sa chanson la plus connue, c'est sûrement « Let's stay together ». Let's stay together. Et il faut savoir qu'au début, il a gagné sa notoriété en grande partie grâce à la sortie de cette reprise en fait. Ensuite, évidemment, il a été très connu pour plein d'autres choses, mais à la base, c'est vraiment cette sortie-là qui a fait décoller sa carrière. Voilà, let's move on to the next song, please. Next song. Thank you.

Vraiment, c'est trop joli. Moi, j'adore cette reprise. Vraiment, je trouve ça magnifique. Donc, la chanson, c'est For No One. Elle a été écrite par Paul McCartney et elle est sur l'album Revolver, qui est, je trouve, un des meilleurs albums des Beatles. Donc, c'était Caetano Veloso, que vous connaissez, chanteur brésilien. L'album, c'est Qualquer Coisa. Il est sorti en 1975. Et cet album, c'est un petit peu comme une sorte d'hommage aux Beatles finalement, parce que la couverture, en fait, c'est pareil que la couverture de Let It Be. Il y a quatre photos en fait de Caetano Veloso qui sont positionnées comme sur les tableaux de Andy Warhol, avec plusieurs couleurs. Et sinon, moi j'aime beaucoup l'album de 1971 qui porte le même nom que l'artiste, Caetano Veloso, où il y a une chanson qu'il a écrite pour sa sœur, qui s'appelle Maria Bethânia, et qui est aussi une chanteuse brésilienne, qui a une très belle voix grave. Voilà, donc je vous invite à écouter cet album. Maintenant, on va écouter une chanson a cappella.

C'était Bobby McFerrin qui est connu pour ses techniques vocales exceptionnelles et sa bonhomie naturelle, n'est-ce pas? Il a beaucoup travaillé pour atteindre cette technicité et cette originalité dans son style. En fait, il est très très fort pour improviser et pour utiliser sa voix vraiment comme un véritable instrument de musique. Sinon, petite anecdote rigolote sur Bobby McFerrin, sa chanson la plus connue, c'est Don't Worry Be Happy. Elle a été utilisée pour la campagne présidentielle de Bush en 88. Sans son consentement, en fait, sans le consentement de Bobby McFerrin. Et quand il s'en est rendu compte de ça, il a protesté et il a affirmé que la chanson, elle devait être perçue comme une invitation à voter contre Bush. Donc en fait, c'est devenu un petit peu une hymne contre Bush, alors même que Bush avait voulu l'utiliser pour faire sa pub. Voilà, alors l'album dont est tirée la reprise qu'on vient d'écouter, c'est Spontaneous Inventions, Invention spontanée, sorti en 1986. Et voilà, c'est un album live. Et la chanson qu'on vient d'écouter, c'est From Me to You. Et sinon, je vous invite à écouter un album qui est sorti quelques années plus tard, dans lequel Bobby McFerrin collabore avec le violoniste Yo-Yo Ma. L'album, il s'appelle Hush et il est trop, trop bien. Voilà! Alors, ensuite, ce qui va suivre, c'est. Voilà, c'est un délire. C'est un vrai délire. J'espère que ça va vous plaire. Allez, on enchaîne.

On vient d'écouter Ludwig von 88. C'est un groupe de punk rock français qui faisait des concerts et qui sortait des albums dans les années fin 80 et 90. Et ce morceau, Come Together, il est issu d'un album spécial en fait parce qu'ils l'ont sorti en 2019. Et ça, c'était 17 ans après qu'ils aient été vus pour la dernière fois sur scène. Donc ils ont fait une espèce de pause qui a duré presque 20 ans. Et puis ils ont sorti cet album qui s'appelle 20 chansons optimistes pour en finir avec le futur. Alors c'est ce que je vous avais dit, c'est un délire. Hein. Enfin, le chanteur, il prend un accent presque russe ou on sait pas trop d'où ça vient cet accent. Puis il s'amuse vraiment clairement avec la mélodie, avec l'ambiance un peu sitar. Voilà, moi quand j'étais enfant, enfin pré-ado, j'écoutais l'album Oulala. Et un autre album qui s'appelle La Révolution n'est pas un dîner de gala. Donc si vous connaissez pas Ludwig von 88, je vous conseille d'écouter ces deux albums parce que c'est vraiment drôle et il y a des mélodies qui sont vraiment bien et des paroles aussi qui sont super. Voilà, allez, on écoute la prochaine chanson.

Sarah Vaughan qui chante Eleanor Rigby. Alors cette chanteuse, elle est extrêmement douée, c'est une chanteuse de jazz très connue aux États-Unis. Une grande chanteuse de jazz qui est décédée, malheureusement. Mais bon, il faut mourir un jour, hein. On n'est pas éternel. Alors en 1981, elle a fait cet album, ce délire, ça s'appelle Songs of the Beatles. Et donc c'est un album dans lequel elle chante une série de chansons des Beatles. Voilà, logique, vu le titre de l'album. C'est assez chouette parce que les arrangements, ils sont jazz et pop. Et moi, je trouve qu'il y a un côté un peu sec dans le son de la musique. Enfin, c'est très groove des années 80. Et en même temps, elle a une certaine nonchalance dans le chant. Du coup, ça contraste, j'aime bien. Sinon, je vous invite à regarder un live de Sarah Vaughan en Suède, à Stockholm, qui date de 1964. Vous pouvez le trouver sur YouTube, vous tapez Sarah Vaughan, Stockholm, voilà. C'est un live qui est grandiose. Voilà, c'était Sarah Vaughan. On écoute la prochaine chanson.

C'était Mary McKelson, chanteuse de folk américaine. Cette chanson, elle s'appelle Things We Said Today et elle l'a repris dans son album Old Friends qui est sorti en 1977. C'est une chanteuse qui a inspiré beaucoup de musiciens dans le genre folk. En fait, elle représente le lien entre le vieil ouest américain, les ballades anciennes, traditionnelles, folk et la musique plus moderne. On va écouter maintenant une chanteuse que j'aime beaucoup qui s'appelle Madison Cunningham. C'est parti.

In My Life, chanson de John Lennon. C'est Madison Cunningham, donc c'est une jeune chanteuse américaine qui a sorti un album en 2019. Ça s'appelle Who Are You Now? Et franchement, c'est magnifique. Je vous le conseille. Et là, elle vient juste de sortir un autre album qui s'appelle Revealer, qui est tout aussi génial. Voilà, c'est une musique qui oscille entre folk, jazz, pop, avec des touches de rock. C'est vraiment très bien. Et maintenant, on va écouter un autre jeune artiste que j'aime énormément, qui s'appelle Jacob Collier.

C'était Here Comes the Sun, donc Jacob Collier en duo avec la talentueuse Dodie. Tous les deux sont des artistes britanniques. Jacob Collier, c'est vraiment quelqu'un de très doué. Il a écrit un premier album en 2016 qui s'appelle In My Room.

Cette chanson, elle est en duo avec Dodi, donc c'est aussi une artiste très chouette britannique qui écrit beaucoup de chansons qu'elle chante d'une façon très douce, presque c'est presque chuchoté. Et je vous invite à écouter un album de 2019 de Dodi qui s'appelle Human. Allez, je mets la prochaine chanson.

C'était I Call Your Name, chanson peu connue des Beatles, interprétée ici par The Mamas and the Papas, un groupe de rock américain qui était très connu à la fin des années 60. Cette chanson, elle est tirée de l'album If You Can Believe Your Eyes and Ears. Voilà, maintenant on va écouter Pamplemousse.

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C'était Come Together, je sais, on l'a déjà écouté. Et d'ailleurs, cette deuxième occurrence de répétition dans la playlist, ça me permet de vous raconter une petite anecdote au passage. En fait, à la base, je voulais appeler la playlist The Holy Trinities of the Beatles parce que j'avais sélectionné plusieurs versions de même morceau. Et en fait, j'ai changé d'avis parce que ça devenait quand même un peu redondant. Après, j'ai pensé faire une playlist Beatles afro-américain parce que il se trouve que beaucoup de mes reprises préférées des Beatles s'avèrent être l'œuvre de musiciens afro-américains. Et puis finalement, ça n'a pas tenu non plus parce que je voulais pas que la playlist se limite à ça. Bref, on vient d'écouter le groupe Pamplemousse, qui est à la base un couple très charmant composé de Jack Kant et Natalie Dawn. En fait, je pense que ça se prononce Jack Conti en anglais. Ça s'écrit comme un conte en français. Je vous invite à taper simplement leur nom dans YouTube pour découvrir un univers presque infini. C'est assez hallucinant, en fait, le nombre de choses qui sortent et qui restent très qualitatives et très sincères. Cette chanson, elle est tirée de l'album Besides, sorti en 2015. Et Natalie Dawn fait par ailleurs une carrière solo. Et elle chante très bien en français, bien qu'elle n'ait pas, elle a pas d'origine française, mais elle a fait ce qu'ils appellent les immersion schools. Elle a étudié en français quand elle était petite. Et comme elle a une très très bonne oreille, elle chante des chansons de Brassens, de Barbara, de Virginie. Comment elle s'appelle? Sanson. Virginie. Merde, Véronique? Louis? C'est quoi le prénom de la chanteuse Sanson? Véronique? Véronique Sanson, bref. Et Jack Conti, donc, c'est un des membres les plus importants du groupe Scary Pockets, qui fait des reprises, toujours avec des arrangements funk, et toujours en invitant des musiciens, y compris des chanteurs et chanteuses talentueux. En parlant de ça, en parlant de chanteurs talentueux, on va écouter Emily King. Let's do this!

C'était Help, chantée par Emily King, une artiste que j'aime beaucoup. Elle est considérée comme faisant partie de la mouvance R&B, mais je pense que c'est beaucoup plus que ça. Elle a quelque chose de très doux dans sa voix. En même temps, elle a un côté un peu Michael Jackson. Et je vous invite à écouter son album The Switch, qui est sorti en 2015. Bon, on arrive à la fin de cette playlist. Voilà, j'espère que ça vous a plu. Et je vais maintenant passer ma reprise préférée de toutes les reprises des Beatles. C'est Joe Cocker. Et puis peut-être qu'à la fin de la playlist, je passerai quand même au moins un morceau original des Beatles, comme une sorte de remerciement ou quelque part comme une récompense pour toutes les personnes qui ont écouté cette playlist en entier. Je vous dis à la prochaine. Merci d'écouter Ayoli. Prenez soin de vous. See you.

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Ce morceau est sorti en 2006. Il a été chanté par Estrella Morente pour le film de Pedro Almodovar, qui porte d'ailleurs le même nom que cette chanson, Volver. C'est à l'origine un tango argentin de Carlos Gardel, qui avait aussi été popularisé par un film en 1935. Bon, on commence fort, puisque le flamenco, c'est le feu. Le duende, c'est à la fois la fragilité et la force dans la voix. On continue alors tout de suite avec une chanson qui est également brûlante. C'est Chacacane.

0: Donc ce morceau est issu de l'album Chaka, sorti en 1978. C'est un de mes morceaux préférés. Franchement, quand je l'écoute, je pense à toutes les femmes de ma vie. J'ai l'impression que je rentre dans une espèce de résonance cosmique avec la féminité. Et faut savoir que cette chanson, c'est aussi une hymne pour la communauté LGBT, notamment dans la culture drag queen, n'est-ce pas Leïla?
1: Absolument.
0: C'est une chanson qui revient souvent chez les drag queens et qui raconte un peu comme ça le don, le caractère un peu polymorphe en fait des femmes.
1: Oui, c'est ça. On s'éloigne totalement des concepts de la Madone et de la Catin, par exemple. Et moi, d'ailleurs, quand j'écoute ce morceau, j'ai l'impression que toutes les ressources sont en moi. Il y a une espèce de puissance dans sa voix et on dirait qu'on peut enfoncer des portes à grands coups de pied. C'est vraiment, elle nous porte avec sa puissance.
0: Tu te sens super forte. Mais ce qui est marrant, c'est qu'en fait, on a quand même... Parce que du coup, on fait des recherches. Hein, c'est le principe de l'émission. On fait des recherches pour un petit peu donner des petits détails sur les musiques qu'on écoute. Et en fait, ce morceau, à la base, il a été écrit par un couple.
1: Okay.
0: Et en fait, c'est une meuf qui dit à son mec, « Moi, je suis toutes les femmes, mais sous-entendu... Je suis tout pour toi en fait. Je peux faire pour toi quoi. Genre je peux être et séduisante et maternelle et forte pour te soutenir et faire la cuisine et tout. Enfin c'est pas vraiment ça, mais c'est un peu ça le délire. Du coup un peu la déception quand même. Hein.
1: Oui, c'est pas tout à fait ce qu'on imaginait, mais bon, c'est en ça que c'est intéressant de faire des recherches hein, sur les morceaux, voilà, pour en apprendre plus. Mais malgré ça, je trouve, moi, avant de traduire les paroles et vraiment de comprendre ce qu'elle disait, ce que je retenais de cette chanson, c'est « I'm every woman ». Je suis pas une seule version de moi, j'ai de multiples facettes. Voilà, c'est vrai qu'on est tous des personnages complexes, hommes ou femmes, mais avec elle, on sent vraiment qu'il y a une espèce de puissance qui nous connecte toutes et qu'on peut être multiples. Et aussi, c'est une hymne à l'amour, hein. Il n'y a pas de mal à ça.
0: Trop bien, c'est parfait que tu dises ça parce que je pense que le prochain morceau qu'on va mettre, du coup, c'est un morceau de Kay Tempest. Et je pense qu'on peut aussi dire que c'est une hymne à l'amour. C'est Hold Your Own. C'est parti.
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0: C'était Kay Tempest. Cette chanson, elle s'appelle Hold Your Own. Il y a une traduction française qui est Étreins-toi. Mais si on y réfléchit deux secondes, c'est pas tout à fait. Ça veut pas dire que ça, quoi.
1: Ça veut pas dire que ça, voilà, c'est ça. Dans Hold Your Own, mais c'est intéressant, c'est là-dessus qu'elle joue justement. Plus on avance dans le poème, parce que c'est vraiment de la poésie, là, c'est un slam. On a cette notion de Étreins-toi, vraiment littéralement, prends-toi toi-même. Dans tes bras et soutiens-toi toi-même, mais to hold one's own en anglais, ça peut aussi vouloir dire se défendre dans un contexte. Par exemple, quand on échange des arguments avec quelqu'un, quand on est en train de débattre, she hold her own, ça veut dire...
0: Elle a défendu son point de vue, quoi.
1: Ouais, voilà, elle a du répondant, elle sait se tenir debout, quoi. Et c'est vrai qu'on a un petit peu cette idée avec la chanson de Kate Tempest. C'est vraiment une quête de soi, en fait. On sent qu'elle donne des conseils à un public qui peut-être lui ressemble ou pas, mais ses mots résonnent parce qu'on a tous été à un moment dans notre vie peu sûr de qui on était, peu sûr d'avoir fait les bons choix, incertain de savoir si on pouvait vraiment avancer, vraiment tenir debout, vraiment...
0: Et qu'est-ce que je voulais dire, l'album dont est tiré ce morceau s'appelle The Book of Traps and Lessons, donc le livre des pièges et des leçons, il est sorti en 2019. Et Hold Your Own, c'est le dernier morceau qui apparaît sur l'album. Et en fait, là, on a un recueil du coup de poésie avec nous. Leïla, elle a une nièce qui s'appelle Anissa, et moi j'ai une nièce qui s'appelle Attika. Et c'est un peu le hasard de la vie qui fait que toutes les deux, on a récemment, quand même moi plus récemment, parce que toi, Anissa, elle est plus âgée.
1: C'est ça.
0: Mais bref, comme on fait une playlist pour les femmes, je me dis ça pourrait être cool qu'on lise...
1: Oui, un petit morceau pour nos nièces.
0: Ouais, et en fait, il y a un poème qui s'appelle « Pour ma nièce
1: », c'est parfait.
0: Qu'elle a fait. Donc,
1: ça tombe à pic.
0: Voilà.
1: Allez, on fait
0: toi,
1: comme
0: ça.
1: Toi,
0: tu fais l'anglais vu que t'as un meilleur accent que moi. Vas-y.
1: For my niece, c'est le titre de ce poème.
0: Pour ma nièce.
1: I hold you in my arms. Your age is told in months.
0: Je te tiens dans mes bras. Ton âge se compte en moi.
1: There's things I hope you learn. Things I'm sure that I learned once.
0: Il y a des choses que tu apprendras, j'espère. Des choses que j'ai certainement apprises autrefois.
1: But there's nothing I can teach you. You'll find all that you need.
0: Mais il n'y a rien que je puisse t'enseigner. Tu trouveras tout ce dont tu as besoin.
1: No flower bends its head to offer teaching to a seed.
0: Aucune fleur n'incline la tête pour souffler des leçons à une graine.
1: The seed will grow and blossom once the flower's ground to dust.
0: La graine grandira et s'épanouira une fois que la fleur sera réduite en poussière.
1: But even so, if nothing else, one thing I'll entrust.
0: Mais je te confierai tout de même une chose, ne serait-ce que ça.
1: Doing what you please is not the same as doing what you must.
0: N'en faire qu'à ta tête n'a rien à voir avec faire ton devoir.

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0: Vous mariez pas.
1: Alors, c'était la Jazzy Cavien, c'est un album du Tous Azimuts Combo. La chanteuse s'appelle Isabelle Kurbetz et c'est évidemment un texte de Boris Vian. Leïla, est-ce qu'on reparle rapidement parce que tout à l'heure, du coup, on a lu pour nos nièces ce poème de Kate Tempest. Et d'ailleurs, cette chanson, c'est un petit peu la continuité. C'est parfait pour Anissa et Attika. Voilà. Bon, en vrai, elles feront ce qu'elles veulent. Hein. Si elles veulent
0: Bien
1: se
0: sûr.
1: marier, elles se marient.
0: Mariez-vous.
1: Mais juste, c'était juste pour vous dire un petit mot sur la chanteuse qu'on a écoutée tout à l'heure, qui donc, en fait, s'appelait Kate et qui a changé son nom en Kay. Et Leïla, est-ce que tu peux expliquer rapidement de quoi ça s'agit?
0: De quoi ça s'agit? Mais avec plaisir. Donc cet artiste Kay Tempest, anciennement connu sous le nom de Kate. Donc pourquoi ce changement de nom? Parce que donc elle a fait savoir publiquement qu'elle avait, après une longue réflexion sur elle-même, elle s'était rendue compte qu'en fait, elle ne correspondait pas au genre qui lui avait été attribué à la naissance. Donc elle ne se sentait pas femme. Donc nous, c'est justement une playlist qui célèbre la femme. Donc c'est intéressant d'évoquer cela, d'une part pour respecter cet artiste. Et donc on devrait y faire référence en utilisant le pronom iel, parce que maintenant on est arrivé un petit peu à cette réflexion-là sur la langue française, héritée du they-them, en fait, anglais, qui, je pense, est utilisé beaucoup plus facilement dans les pays anglophones. En France, on a encore un petit peu de mal avec cette question sur les pronoms et donc sur l'identité non-binaire, hein, parce que c'est ça, Kate Tempest, elle se sent donc non-binaire.
1: Et en fait, Kate Tempest, elle nous rappelle que pour être une femme, on n'est pas obligé, en fait, d'avoir des attributs dits féminins, de s'exprimer d'une manière dite féminine. Donc voilà, c'était juste pour vous faire un petit point sur ça et vous expliquer. Qu'est-ce qu'on met ensuite? On n'a pas décidé là, hein.
0: Qu'est-ce que l'on va mettre?
1: Il faut qu'on choisisse.
0: Je...
1: Si on mettait du punk,
0: Excellent.
1: on va mettre du punk.
0: Ouais.
1: On va mettre The Slits.
0: Ah!

0: Ce morceau s'appelle Ping Pong Affair, c'est un morceau des Slits, groupe donc punk exclusivement féminin formé à Londres à la fin des années 70. Ce morceau, il est tiré de l'album qu'elles ont sorti en 1979 et la pochette de cet album, l'album s'appelle Cut. La pochette avait fait fureur parce qu'elles sont toutes les trois seins nus sur la couverture. Et couverte de boue également, voilà. Écoutez, sans transition, voilà, on va pas trop parler, on va mettre Madonna.
1: Papa, don't preach.
0: Oh yeah.

0: oublier le nom de famille Le Pen et de mettre en gros Marine. Tous les gens qui sont dans ce parti, ils disent tout le temps Marine présidente, Marine. Bref. Mais ce qui a été surtout compliqué ce jour-là et peut-être intéressant aussi, et qui traduit la crise qu'on est en train de vivre, le fait qu'on soit très divisés les uns les autres, c'est ce conflit qu'il y a eu sur la place, en fait, parce qu'il y avait aussi des dames avec des badges Macron à qui on a demandé de partir. Et donc ça a aussi fait fuir d'autres personnes. Et voilà, ça, c'était assez triste et assez intéressant. Je vous laisse écouter.
1: Maintenant, ce qui est déplorable, c'est qu'il y a un groupe Mélenchon qui est en train de traiter Macron de fasciste et qui vont s'abstenir. Voilà. Et qui mettent en péril la France contre le fascisme. Ils veulent la guerre civile. Elle aura lieu. Elle aura lieu. Dramatique. Moi, je suis venue par solidarité, la solidarité française de gauche. Hein. Moi, je suis de gauche, mais je ne suis pas du tout mélenchoniste. Mais bon, ces gens-là sont des gens dangereux pour moi. Ils ont agressé une dame qui avait un badge Macron. Voilà. Et ils ne vont pas aller voter. Ils ne vont pas aller voter Macron. Et même, il dit, mais on ira dans... Moi, j'en connais, hein, des mélenchonistes. Ils me disent, ben, on se battra. Ben oui, ben voilà, on ira dans la rue, on se battra. Ça promet des jours heureux. Ça promet des jours heureux.
2: Et comment, là? Comment dire, c'est des gens qui votent Macron, donc à la limite, ils sont anti-Le Pen et on les agresse. Et je pense qu'on se fait du tort. Ça arrange Marine Le Pen.
3: Là, il y a quelqu'un qui a été agressé, là?
2: Bah, agressé verbalement, pas physiquement.
3: Ouais.
2: Voilà, il y a un petit conflit entre...
3: J'ai pas compris du coup. Donc,
2: je pense que c'est ça.
3: Cette dame qui est macroniste et qui... D'accord, ouais.
2: Et voilà, à qui on explique qu'elle n'a pas à être là.
3: Ah oui.
1: Attendez, ils ont voulu nous faire dégager de la place.
4: Oui, ils nous ont dit dégager parce qu'on était macroniste.
1: De l'hôtel de ville.
4: Ouais, d'un endroit public. Parce que nous, on a... Bon,
1: voilà.
4: On respecte. Mais nous, aujourd'hui, on est venus pour manifester contre la venue de Le Pen
3: à
4: Avignon.
3: Voilà. Oui.
4: Et eux, ils sont plus extrêmes que Le Pen.
1: Non, ils sont venus pas pour ça, ils s'en fichent, Le Pen.
4: Non, Le Pen, ils s'en fichent, de toute façon, c'est tous des gilets jaunes.
1: Oui.
5: C'était un appel de gauche, là. C'était pas un appel, les gens qui ont appelé à voilà, c'était pas pour voir le bilan Macron, il est désastreux. Il est quand même, on se retrouve dans une impossibilité de voter, là, donc...

0: un an de gilet jaune, 2 ans de pandémie.
1: 18 mois de gilet jaune.
0: Alors 2 ans de gilet jaune, 2 ans de pandémie.
2: D'accord.
1: Pardon ? Mais je ne vous le demande pas. On ne vous le demande pas. On ne vous le demande pas. On n'était pas venus.
0: Vous voyez ?
3: Bah, quand même.
2: Non, je vais enregistrer ça pour ce
4: dimanche. Quel spectacle.
1: Vous avez vu le spectacle que vous avez fait là ?
4: Non,
1: mais nous, on n'a pas fait le spectacle.
0: Mais personne ne vous demande de voter. Vous savez, dimanche.
1: On est venu contre Marine Le Pen, madame. On est de ce côté-là, on a les mêmes idées que vous.
2: Mais moi, j'enregistre pour Radio.
1: Absolument. On peut l'être quand même.
4: Avec un QR code sur votre face.
0: Comment ? Ah, le vaccin ?
4: Le vaccin ? Le
1: mot. Ah, vous êtes en prison. Non, non, mais alors on discute.
2: Non, mais t'inquiète, j'en couperai au montage si tu veux. C'est Radio Aioli, tu connais pas ?
5: Pause pour la dernière fois. Voilà, je pense qu'il est temps d'arrêter cette capsule sonore volante à la veille du second tour des élections présidentielles. Capsule donc qui traduit bien la crise que nous sommes en train de traverser. Collectivement, j'insiste sur le terme collectif. Parce que ce qu'on a entendu dans ces enregistrements, c'est la division. C'est le fait que personne ne s'entend. Ah, c'est des gilets jaunes. Ah, vous êtes des Macron. Ah, vous êtes des Mélenchon. Ah, vous êtes des anti-vax. Ah, vous êtes des gens dangereux. Ah, de toute façon, on est d'accord. Bah non, on n'est pas d'accord. Moi, je suis pas comme toi. Mais si, mais non, mais de toute façon, moi non plus, on peut pas parler. Bref, c'est triste. C'est déplorable. Je sais pas trop pourquoi je fais ça, en fait, parce que j'étais en train de me dire qu'il fallait juste que je vous fasse entendre une réalité. Mais je vais quand même vous dire ce que moi je pense faire au second tour. Moi je pense que, comme j'ai une procuration pour ma sœur et que je vais voter 2 fois, je pense que je vais prendre un bulletin blanc et un bulletin Macron et que je vais les mélanger, je vais tirer au sort quoi. Et voilà, comme ça je vais voter un blanc et un Macron. Voilà. Bon, je vais donner la parole à Mouche pour terminer. Mouche qui est sur le rebord de la fenêtre. Mouche ? Mais ça, c'était très bien. Là, on est d'accord. Je vous souhaite une bonne soirée, une bonne journée. Je sais pas quand est-ce que vous allez entendre ça. Si vous l'entendez, merci d'écouter Radio Aioli. N'hésitez pas à nous rejoindre. Ciao !

0: That sounded good.
1: Shut up.